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5: Bonjour et bienvenue sur Musique 3. Tout de suite, le journal de 7h.
6: Un bateau dans la nuit, tenu à distance de la terre ferme, le MV Ondius est arrivé à Tenerife. À ce fameux navire où un foyer de hantavirus a été détecté, les passagers vont pouvoir rentrer dans leur pays. Un repas avec des anciens de l'usine Audiforêt hier soir dans le Hainaut. C'était l'occasion de constater que depuis la fermeture de l'usine, les anciens travailleurs suivent des chemins parfois compliqués. L'Union Saint-Gilloise, dans ses petits souliers, le club de Bruges s'est imposé hier face à Saint-Tron. Bonjour, il est donc arrivé à bon port. Le bateau MV Ondius est entré dans le port de Granadilla au large de Tenerife ce matin. Le MV Ondius, c'est ce navire de croisière sur lequel a été détecté un foyer de hantavirus. Trois passagers sont décédés. Les autres vont être débarqués ce matin. L'opération doit démarrer dans moins d'une heure. 150 passagers sont à bord. Sébastien Remacle, expliquez-nous comment ce débarquement va-t-il se dérouler?
7: Eh bien d'abord, avec un dernier examen médical à bord, pas de symptômes, alors on peut quitter le navire, mais pas n'importe comment. Vu que le bateau de croisière reste à bonne distance du port, les passagers qui porteront des masques FFP2 monteront sur des petites embarcations pour rejoindre la terre ferme. Ça se fera nationalement.

0: nationalité par nationalité, les Espagnols en premier.
1: Et sur le quai, un impressionnant dispositif est aussi prévu.
0: Oui, hein, 325 membres de la Guardia Civile, 33 policiers. Ils doivent escorter les cars qui transporteront les passagers vers l'aéroport de Tenerife. Un trajet de 13 km dans ce qui est présenté comme un corridor sanitaire. Pas de contact avec la population locale. Pas de formalité non plus à l'aéroport. Les passagers embarqueront directement dans leurs avions respectifs. Des avions prêts à décoller pour rentrer dans leur pays d'origine.
1: Et à bord, il y a deux Belges. Est-ce que la Belgique a prévu un avion pour eux ?
0: Non, ils vont rentrer, ces Belges, dans un avion affrété par les Pays-Bas, avec les passagers néerlandais, donc, direction Eindhoven. Là, nouveau transfert, 100 km vers l'hôpital universitaire d'Anvers et nouvel examen médical. Si les tests sont rassurants, alors les Belges pourront rentrer chez eux, mais ils seront placés en quarantaine, surveillés de près durant 42 jours.
1: Et c'est aussi le cas pour 4 citoyens belges considérés comme cas contact, un Bruxellois et 3 Wallons. Ils ont été en relation avec des passagers de la croisière et sont aussi placés en quarantaine par précaution. Des anciens travailleurs de l'usine Audi de Forêt en région bruxelloise. Ces anciens, ils étaient une centaine, se sont rassemblés hier soir à Wam dans le Hainaut. Une rencontre autour d'un barbecue pour évoquer les souvenirs, les reconversions aussi parfois très difficiles. Un travailleur licencié sur deux a pu retrouver un emploi ou suite une formation. Et c'est une rencontre signée Alexis Gonzalez.
2: Un an plus tard, le plaisir de se retrouver n'a pas changé, contrairement à leur vie, bouleversée par la fermeture de l'usine Audi. Autour de la table, Philippe, 55 ans, n'est pas serein. Difficile de retrouver un emploi à son âge après 30 ans de préparation de chaîne de véhicules.
3: Les réponses, c'est « ne convient pas » ou bien « on répond pas au CV ». J'ai été mettre un CV pas loin de chez moi. 3 fois j'étais, pas de nouvelles. Et on a pris un collègue qui était 2 fois plus jeune que moi. Il s'est présenté une fois, on l'a pris.
2: 49% des travailleurs ont entamé une formation ou trouvé un emploi, comme Hans Tronco, 58 ans et 33 ans de contrôle qualité. Il travaille désormais chez Volvo à la semaine comme intérimaire.
4: Moi, je suis tristement. Je dois recommencer de zéro. Et moi, j'avais pensé d'encore faire quelques années là-bas et arrêter.
2: Choisir un nouveau chemin de vie pour Nancy Navo, 45 ans, ça a été un long combat qui se termine par une formation en aide-soignante familiale.
5: Je vais à la cellule de reconversion pour revoir mes collègues. Je suis heureuse de ce que j'apprends. Là, actuellement, je suis en stage. C'est un autre mode de vie, c'est une autre organisation. On a vécu longtemps avec un salaire attrayant.
2: Il y a ceux qui ont conclu leur carrière par la fermeture de l'usine, comme Patrick Silla, l'organisateur du barbecue. S'il tient à souder les liens entre ses anciens, c'est pour mieux affronter l'avenir ensemble.
6: On avait dit l'année passée, on tourne la page de cette histoire, mais on ne sait pas tourner la page. C'est une famille.
1: La reine Mathilde préside aujourd'hui, à partir d'aujourd'hui, sa première mission économique en Turquie, à Istanbul et à Ankara. Une mission axée sur la transition énergétique, l'aérospatiale, l'industrie ou encore la défense. La Turquie a connu une forte croissance économique ces 20 dernières années, malgré une inflation record depuis 2022. Et la mission doit renforcer les liens économiques entre les deux pays. La reine emmène donc une délégation de chefs d'entreprise, de ministres aussi, et elle prend la relève de la princesse Astrid, la sœur du roi, a demandé à être déchargée de telles responsabilités. C'est un nouveau virage dans notre manière de consommer et un nouveau visage de l'économie. Ne plus payer pour posséder, mais s'abonner pour pouvoir utiliser. Nos vies quotidiennes regorgent déjà d'abonnements et aujourd'hui la révolution atteint certains secteurs industriels. L'automobile par exemple. Cédric Loriot va nous donner quelques exemples auxquels nous n'aurions sans doute pas pensé.
7: Des infos personnalisées, un niveau de confort amélioré. Aujourd'hui dans les nouvelles voitures, ce qu'on appelait auparavant le pack option, c'est désormais un abonnement à la demande.
8: C'est directement disponible dans le véhicule même, donc dans l'infodivertissement. Il suffit de se rendre sur le menu avec ici l'offre de services sous souscription d'abonnement.
7: Ce principe d'abonnement en échange de services a tendance à se généraliser. Moyens de transport, outillage, textile, la plupart des secteurs industriels se sont aujourd'hui adaptés à tous ces nouveaux modes de consommation où l'on ne paye plus pour posséder mais pour utiliser. Nicolas Van Zeebroek, professeur d'économie et de stratégie numérique à l'ULB.
9: On passe finalement d'une économie qui est basée sur le transfert de propriété, une économie de la possession en fait, à une économie de l'accès, c'est-à-dire une économie où on paye pour accéder à un service finalement qu'on consomme directement. Et donc l'idée c'est de faire payer le consommateur uniquement pour ce qu'il consomme réellement plutôt que pour posséder entièrement, intégralement un objet ou un produit dont on a un usage souvent que partiel en réalité.
7: Un nouveau modèle économique très efficace, mais qui peut aussi très vite se transformer en gouffre financier pour les consommateurs.
1: C'était Cédric Loriot avec des interviews réalisées par Corentin Laurent. Et elles ont pris un abonnement à vie. C'est la fête des mères ce dimanche, la fête des mamans, des belles mamans et de toutes celles qui sont aussi comme des mamans. Le club de Bruges met la pression sur l'Union Saint-Gilloise. Les Brugeois comptent 4 points d'avance au classement de la Pro League après leur victoire 2-0 hier face à Saint-Tron. L'Union joue contre Malines à 18h30 et n'a pas droit à l'erreur parce que les Brugeois ont prouvé hier encore qu'ils étaient en mission pour le titre. Hugo Siquet, le défenseur brugeois.
10: Oui, c'est clair, je pense pas qu'on ait concédé de grosses occasions. On a joué contre une superbe équipe de Saint-Tron, difficile à défendre parce que beaucoup de mouvements, beaucoup de changements de position, ça demande beaucoup d'efforts. Mais tout le monde a fait les efforts et à la fin on a été récompensé. On aurait pu marquer encore plus de buts, mais je pense qu'on peut être satisfait encore pour la victoire de ce soir, les deux buts plus le clean sheet.
11: Est-ce qu'on fait des perspectives comme ça, de se dire tiens, on pourrait être champion à telle date ou bien pour l'instant on prend vraiment rencontre après rencontre?
10: Non, je pense que ça, ce sera par rapport au résultat de l'Union. Là, on se concentre sur nous. Ce soir, on s'est concentré sur nous pour garder cet avantage. Là, on sait que quoi qu'il arrive, on sera encore en tête la semaine prochaine, donc on va se préparer pour que dans deux semaines on soit encore premier.
1: Et aujourd'hui, dans ces play-offs 1, l'Union recevra donc Malines à 18h30. Un grand écart musical à présent, avec d'abord la douceur du violoncelle au concours Reine-Elisabeth. Les noms des 24 demi-finalistes ont été dévoilés la nuit dernière. Il n'y a cette année aucun Belge dans la compétition. La demi-finale débute demain déjà. Autre lieu, autre ambiance. Ambiance électro hier à la typique Electro Night pour clôturer la fête de l'Iris. Et les DJ Henri PFR, Mediza ou encore Laura Violi ont su conquérir un public très énergique et ravi.
12: C'est trop bien.
13: C'est une ambiance familiale, c'est hyper sympa. Vraiment, on adore. Quoi.
12: C'est la première fois que vous venez ?
13: La deuxième fois.
12: Mais avec le soleil, ça fait trop du bien.
13: Ça vous plaît ou pas ?
12: Oui ! Pourquoi ? Parce que c'est chouette, il y a des sensations. C'est génial.
13: C'est génial.
12: Musique est dingue. Il faut célébrer, c'est bientôt les examens.
13: En plus, c'est gratuit.
1: Ambiance recueillie hier soir par Stéphanie Lepage. Et c'est sur cette ambiance que se referme ce journal.
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15: Xavier Bonsard, très bon dimanche des fêtes des mères à tous. On se réveille avec quelques voies d'altitude et des champs de nuages, parfois un peu plus nombreux ce matin, propices à des averses qui vont remonter de France cet après-midi, qui toucheront le Hainaut, la province de Namur et de Luxembourg, pas avant 16-17 heures. Et c'est seulement en soirée et la nuit prochaine que ces précipitations, parfois à caractère orageuse, vont s'étendre sur la Wallonie. Température cet après-midi entre 14 et 15 degrés au littoral, 16 à 18 degrés sur la hauteur, 18 à 19 degrés à Namur, Liège, Bruxelles, Mons est tourné avec un petit vent orienté au secteur nord-est.

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1: Bonjour à toutes et à tous et bienvenue dans le Baroque Café du jour 10 mai. Nous fêtons l'anniversaire de la naissance de Jean-Marie Leclerc et c'est à lui que sera dédiée cette première heure d'émission. On restera donc plutôt en France avec quelques incursions quand même du côté de l'Italie et des Pays-Bas. Et la deuxième heure, on voyagera davantage à Vienne, à Brno, à Rome, à Venise, Leipzig, Darmstadt, Milan, pour finir par revenir à Bruxelles. On reste, une fois n'est pas coutume, au XVIIe et XVIIIe siècle, mais il faut dire que ces deux siècles nous ont gratifiés de pas mal de belles musiques. On commence donc par une sonate pour deux violons de Jean-Marie Leclerc, fils de passementier. Passementier, c'est la personne qui fabrique des rubans pour les vêtements. Passementier, mais aussi professeur de musique et violoniste.

Vous écoutiez un extrait de la sonate pour deux violons numéro 5 en mi mineur de Jean-Marie Leclerc. Cette sonate était interprétée par Chiara Zanisi et Stefano Barneschi. On peut imaginer que c'était Jean-Marie Leclerc avec son père, mais il faut dire que le genre du duo pour deux violons nous venait plutôt de l'Italie. Alors on va écouter tout de suite un autre exemple de ce genre. C'est un duetto a due violoni de Carlo Tessarini.

Chiarazzanissi et Stefano Bernesqui interprétaient cette fois le duetto numéro 3 en sol mineur de Carlo Tessarini, compositeur établi dans la région de Venise. Jean-Marie Leclerc a une vie assez mouvementée. Il a travaillé pour le roi de France, puis pour différents nobles et bourgeois riches, aussi bien en France qu'aux Pays-Bas. Il a fini par s'établir en France, à Paris, dans le quartier de la Courtille, un quartier assez malfamé. Il a fini assassiné. Il faut dire que le quartier de la Courtille était un endroit assez louche, avec des cabarets, des filles de joie et certainement un usage immodéré de la bouteille.

Amis, laissons l'amour, saisissons la bouteille. Un air à boire de Jean-Marie Leclerc, interprété par les Capsberg Girls. Les Capsberg Girls proposent, dans le CD dont est extrait cet air, un contraste entre les airs à boire et les airs sérieux. Parmi les airs sérieux, il y a les brunettes. Je n'ai pas pu choisir, donc je vous en propose deux. La première est signée Isabelle Jacquet-Laguerre et c'est les Rossignols.

Les Capsberg Girls dans une brunette intitulée Les Rossignols qu'on doit à Elisabeth Jacquet de la Guerre. Une brunette, nous dit le dictionnaire de l'Académie française dans sa 6e édition, ça se disait autrefois de petites chansons tendres et sur des airs faciles à chanter. Un certain Ballard en a compilé plus de 300, dont celle qui va suivre, qui, paraît-il, nous vient de la Renaissance.

Une preuve de la bonté de ces airs, c'est que malgré leur ancienneté, on ne se lasse pas de les apprendre et de les chanter encore tous les jours. Ceux même qui possèdent la musique dans toute son étendue se font un plaisir d'écouter ce caractère tendre, aisé, naturel, qui flatte toujours, sans lasser jamais, et qui va beaucoup plus au cœur qu'à l'esprit. Voici ce que dit Christophe Ballard dans sa préface aux Brunettes aux petits airs tendres, une compilation, une anthologie dont était tiré cet air « Où êtes-vous allées, mes belles amourettes ?» interprété par les Capsberg Girls. Comme le disait Ballard, ces airs pouvaient également servir, avoir une vocation pédagogique, être chantés par des débutants. Et le lien est tout trouvé avec la vocation de pédagogue de Jean-Marie Leclerc, puisqu'il a travaillé comme maître de violon, aussi bien en France qu'à l'étranger. Et c'est peut-être pour ses élèves qu'il a écrit cette récréation de musique d'une exécution facile.

L'ensemble Florilegium interprétait un extrait de la récréation de musique suite en sol mineur de Jean-Marie Leclerc. Cet extrait s'intitulait Forlan. Alors la Forlan, qu'on appelle aussi Furlan, Furlana, Friulana, c'est à l'origine une danse qui nous vient du Frioul, danse populaire italienne qui a trouvé peu à peu son chemin dans la musique française, au début dans les ballets de cour, mais également parfois dans les suites instrumentales. On écoute tout de suite une autre Forlan, celle de Couperin.

Dario Cervera au clavecin interprétait une forlane de Couperin. Je vous disais que la forlane était au départ une danse. Elle était très populaire à Venise, où notamment Casanova nous dit il n'y a pas de danse nationale plus violente. Elle avait des gestes assez heurtés. Il faut dire qu'elle a dû changer de caractère puisqu'au début du XXe siècle, on l'a opposée au tango, une légende qui en fait était une légende, a même prétendu que le pape recommandait la forlane par opposition au tango, jugé beaucoup plus irrévérencieux, beaucoup plus lascif. Il y avait même des albums qui paraissaient de musique dite recommandée par le pape. C'était bien sûr une légende. Une dernière forlane pour la route, celle d'Antoine d'Auvergne dans La Vénitienne.

Guy Vanhoas dirigeait les agréments dans cette scène dernière de la Vénitienne d'Antoine d'Auvergne, Forlan. Je propose à présent une dernière œuvre de Jean-Marie Leclerc. C'est son unique opéra qui a été joué pour la première fois le 4 octobre 1746 à l'Académie royale de musique. Un opéra d'une grande théâtralité sur le livret d'un certain d'Albaret, assez obscur. Un livret inspiré des Métamorphoses d'Ovide. C'était assez osé à l'époque de proposer une tragédie alors que la mode était plutôt au ballet et à la pastorale. On écoute tout de suite l'ouverture de Scylla et Glaucus.

Stéphane Plevniak dirigeait Il Giardino d'Amore dans l'ouverture de Sylla et Glaucus, unique opéra de Jean-Marie Leclerc. On va tout de suite écouter quelques extraits du prologue du même opéra, cette fois interprété par le Purcell Choir et l'Orfeo Orchestra sous la direction de Jörje Warscheid.

Vous écoutiez quelques extraits du prologue de Scylla et Glaucus, opéra de Jean-Marie Leclerc. Ils étaient interprétés par le Purcell Choir et l'Orfeo Orchestra sous la direction de Jörje Varshegi, avec également un air et un récitatif de L'Amour, personnage interprété par Johan Hamzal. Il est bientôt 9h et pour clôturer cette première heure d'émission, je vous propose de réécouter un extrait de la récréation de musique suite en son mineur de Jean-Marie Leclerc. Cette fois, c'est la Chaconne.

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0: La chaconne de la récréation de musique en sol mineur de Jean-Marie Leclerc, interprétée par l'ensemble Florilegium. On se retrouve juste après le journal dans quelques instants.
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2: À la veille d'une grève de 24 heures dans toutes les prisons du pays, cette nouvelle agression à la prison de Nivelles, 3 gardiens sont blessés, dont un plus grièvement. Le débarquement des 150 passagers du bateau de croisière touché par un foyer de hantavirus va commencer. Le navire a jeté l'ancre tôt ce matin au large de Tenerife. Bruges met la pression sur l'Union Saint-Gilloise avec ses 4 points d'avance. Grâce à sa victoire hier soir en play-off 1, l'Union reçoit Malines cet après-midi. Bonjour à toutes et à tous. La prison de Nivelles tourne au ralenti depuis hier soir. 3 agents ont été agressés hier. L'un d'eux a reçu plusieurs coups au niveau du visage. Il souffre également d'une commotion cérébrale. Depuis, une assemblée du personnel est en cours pour discuter des suites à donner face à cette nouvelle agression. Grégory Wallet, secrétaire fédéral pour la CGSP.
3: Aujourd'hui, le protocole 507 a été mis en place. Le protocole 507 permet justement de faire baisser la pression au sein de l'établissement. Aujourd'hui, je pense qu'effectivement, il ne devrait pas avoir de visite à Nivelles.
4: Ce sont des événements qui interviennent 24 heures avant une grève générale dans les prisons du pays.
3: Donc, effectivement, c'est 24 heures, malheureusement, avant la grève de demain. Preuve, s'il en est, que le préavis qui avait été déposé justement pour dénoncer ces agressions qui font suite certainement à la surpopulation. Je ne veux pas dire que ça tombe au bon moment, parce que ça ne tombera jamais au bon moment, une agression. Mais effectivement, c'est un rappel, justement, que nous avions vu juste de remettre ce préavis.
2: Et ajoutons que la grève de demain est soutenue par l'administration pénitentiaire. L'Institut royal météorologique a émis un avertissement jaune aux pluies pour la province de Luxembourg à partir de 15h cet après-midi. L'IRM prévoit localement plus de 25 litres au mètre carré de précipitations sur 24 heures. C'est une question.

0: question de minutes, le débarquement des passagers du MV Ondus doit débuter dans le port de Granadilla, au large de Tenerife. Le bateau de croisière est touché depuis plusieurs jours par un foyer de hantavirus. Trois passagers sont décédés, les autres vont donc rejoindre la terre ferme, Sébastien Remacle.
1: Oui, sur des petites embarcations qui vont faire la navette entre le bateau de croisière et le port, petit groupe par petit groupe, nationalité par nationalité. Les Espagnols seront les premiers pour encadrer tout le monde. 325 membres de la Guardia Civile, salopette blanche et masque FFP2 sur la bouche, 33 policiers aussi. Tous les passagers devront eux aussi porter un masque.
0: Alors une fois au port, les choses ne traîneront pas. Un transfert est prévu immédiatement vers l'aéroport de Tenerife.
1: Oui, un trajet d'une dizaine de kilomètres qui s'effectuera en car. Les premiers véhicules sont d'ailleurs arrivés au port avec des sièges recouverts de housses en plastique. À l'aéroport, le rapatriement s'organise aussi. Les avions attendent les passagers pour les rapatrier. Les deux Belges seront dans un avion affrété par les Pays-Bas, direction Eindhoven, puis l'hôpital universitaire d'Anvers où un nouvel examen médical est prévu.
0: Oui, si comme on le pense, les résultats sont rassurants, les passagers pourront rentrer chez eux, mais ils seront mis en quarantaine. Les autorités israéliennes ont expulsé ce matin deux militants, un espagnol et un brésilien, de la flottille pour Gaza. Le bateau des deux hommes avait été intercepté au large de la Grèce il y a 10 jours. Israël qui a de nouveau bombardé hier le sud du Liban, faisant 9 morts, dont une petite fille. Sur l'autre front du conflit, l'Iran menace de s'en prendre à nouveau à des sites américains au Moyen-Orient. Ces menaces surviennent après une attaque des États-Unis contre deux pétroliers iraniens dans le golfe d'Oman. Les États-Unis attendent toujours pour leur part la réponse de Téhéran à leur dernière proposition pour une paix durable. En Hongrie, le conservateur pro-européen Péter Madiar est officiellement le premier ministre depuis hier. Un mois après sa victoire triomphale sur Viktor Orban, cet ancien cadre du régime a prêté serment devant le nouveau Parlement. Péter Madiar souhaite ramener le pays dans le giron de l'Europe, améliorer les systèmes d'éducation et de santé et lutter contre la pauvreté. À Budapest, des dizaines de milliers de Hongrois ont assisté à l'investiture dans une ambiance festive, comme a pu le constater Florence Bruyère.
2: Sur la place du Parlement, la foule suit en direct, sur des écrans géants, la session de l'Assemblée nationale. Quand Péter Madiar est officiellement élu Premier ministre, Victoria a du mal à retenir ses larmes, mais ce sont des larmes de joie.
3: C'est mon pays, je sacrifiais beaucoup pour mon pays et c'était très très difficile vivre comme ça. Ça c'est quelque chose qu'on ne peut pas dire avec du mot.
2: Chandor, un retraité qui vit à 300 km de Budapest, a fait 5 heures de bus pour venir applaudir Péter Madiar, un conservateur pro-européen.
4: On est enfin libre, on appartient à l'Europe, on veut être proche de Bruxelles, de Paris, de Munich, pas de Moscou ni de Pékin.
2: Très applaudi, le nouveau Premier ministre annonce qu'il va demander des comptes au gouvernement Orban, soupçonné de corruption et d'abus de biens publics.
5: Dès que possible, nous allons établir un office pour récupérer les biens publics.
2: Mettez-les en prison, scande la foule. Selon un sondage récent, 2/3 des Hongrois souhaitent que Viktor Orban soit poursuivi en justice.
0: Première mission économique pour la reine Mathilde, elle s'envole aujourd'hui pour la Turquie. La reine emmène avec elle une vaste délégation de ministres et de chefs d'entreprise à Istanbul et Ankara. Mathilde prend ainsi le relais de la princesse Astrid qui avait demandé à être déchargée de ses responsabilités. En football, l'Union Saint-Gilloise n'a pas le droit à l'erreur ce soir en play-off sous peine de voir le club de Bruges filer vers le titre. Lisburion, l'Union est sous pression.
6: L'Union désormais chasseuse dans ce championnat après avoir terminé en tête de la phase classique et après avoir aussi compté 4 points d'avance sur Bruges il y a 3 semaines. L'Union semblait alors sur du velours, bien lancée en tout cas après une victoire face à ses rivaux directs. Aujourd'hui, la situation comptable est donc inversée, comme quoi tout va très vite en play-off. Les Brugeois ont enchaîné sur 4 victoires, la dernière hier contre Saint-Tron, 2-0, alors que l'Union a tout sauté et perdu des plumes contre Gand et surtout à Saint-Tron le week-end dernier. Un match qui a laissé des traces au classement, mais aussi dans l'effectif unioniste. Burgess, McAllister et Zorgan sont suspendus pour la réception de Malines aujourd'hui. L'Union va donc devoir un peu bricoler. et pourtant assurer le résultat pour rester dans le sillage direct de Bruges. Il y a donc de la pression, mais tout reste possible et on l'a constaté, tout peut aller très vite.
0: Ouais, Union Malines, c'est à 18h30, à suivre en direct sur Vivacité. À 13h30, Anderlecht joue à la Gantoise. Comme chaque deuxième dimanche de mois de mai, c'est la fête des mères, mais cette année-ci, elle tombe après deux semaines de vacances scolaires et donc, pour certains élèves, Marie Lambert, les poèmes appris à l'école sont déjà loin.
7: Je ne sais pas écrire des poèmes, mais je sais dire « je t'aime ».
8: Qui dit fête des mères dit l'incontournable poème du dimanche matin. Sauf que cette année, les enfants l'ont étudié juste avant les vacances. Alors, après deux semaines de pause, certains ont déjà quelques trous de mémoire.
9: Je le connais un tout petit peu parce que c'était il y a longtemps. Hein. Alors, j'ai des yeux pour te voir. J'ai des oreilles pour écouter ta voix. J'ai des mains pour te caresser.
8: Entre les vacances, les jeux et les stages, certains essayent encore de remettre les morceaux bout à bout. Pour d'autres, les vers se sont déjà envolés.
10: Je me souviens plus parce que c'était un peu il y a longtemps.
8: Mais il y a aussi les bons élèves, ceux qui se souviennent de chaque mot, de chaque phrase et qui sont prêts pour ce matin.
11: Maman, tu as toujours été là pour nous, que ce soit à la distance, tu es ma vie, mon étoile et mon cœur, je t'aime.
8: Oublier son texte, c'est pas bien grave, mais à tout âge, c'est l'occasion de penser à cette maman qu'on a ou qu'on a eue.
0: Et bonne fête donc à toutes les mamans. C'est ici que se referme ce journal. Très bon dimanche à tous.
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13: Xavier Bonsard, très bon dimanche et fête des mères à tous. On se réveille avec quelques voies d'altitude et des champs de nuages, parfois un peu plus nombreux ce matin, propices à des averses qui vont remonter de France cet après-midi, qui toucheront le Hainaut, la province de Namur et de Luxembourg, pas avant 16-17 heures. Et c'est seulement en soirée et la nuit prochaine que ces précipitations, parfois à caractère orageuse, vont s'étendre sur la Wallonie. Température cet après-midi entre 14 et 15 degrés au littoral, 16 à 18 degrés sur la hauteur, 18 à 19 degrés à Namur, Liège, Bruxelles, Mons est tourné avec un petit vent orienté au secteur nord-est.
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1: Bonjour ou rebonjour, merci à vous d'être à l'écoute de Musique 3. Vous êtes bien dans Baroque Café, l'émission qui remonte le temps. Et cette fois, on est au début du XVIIIe siècle avec un certain Christophe Graupner. On l'a un petit peu oublié, il est resté dans l'ombre de Bach, son contemporain, mais il était assez réputé à son époque. Il travaillait à la cour de Darmstadt où il était Kapellmeister. Il a même refusé de travailler comme cantor à la Thomaskirche de Leipzig, laissant la voix à un certain Bach. On écoute tout de suite un peu de sa musique instrumentale. C'est l'ouverture de la suite en la mineure de Christophe Graupner.

Vous écoutiez l'ensemble L'Arpa Festante de Rhine, Voskeulen, dans l'ouverture de la suite en la mineure de Christoph Graupner. Avant de travailler à Darmstadt, Graupner était actif à l'opéra de Hambourg, où travaillait d'ailleurs comme violoniste un certain Georg Friedrich Händel. Et Graupner a composé notamment cet opéra Dido Königin von Karthago. On écoute tout de suite un air assez agité, l'air Agitato da Tempeste.

Vous écoutiez l'air Agitato da Tempeste, interprété par Anna Prohaska, avec Il Giardino Armonico, dirigé par Giovanni Antonini. C'était un extrait de l'opéra Dido, Königin von Karthago, de Christoph Graupner. Je vous le disais, Graupner travaillait à la cour de Darmstadt. Ce n'est pas vraiment qu'il a refusé le poste à Leipzig, c'est plutôt que le Landgrave a refusé son congé. En effet, Graupner lui composait une cantate chaque dimanche et chaque fête. Il l'a fait jusqu'en 1754, la date, l'année à laquelle une cécité l'a empêché de composer. Et donc le poste de cantor de la Thomaskirche de Leipzig est revenu à un certain Bach.

L'ensemble I Barocchisti de Lugano, dirigé par Diego Fasolis, interprétait le concerto brandebourgeois numéro 3 en sol majeur de Johann Sebastian Bach. Le chalumeau est un instrument de la famille des bois, un instrument à hanches simples. Les Viennois l'ont découvert en 1707, un an avant que la compositrice Camilla De Rossi le mette à l'honneur dans son oratorio Il Sacrificio d'Abramo.

Accostatevi a queste pupille, l'air d'Abraham interprété par Jan Strömberg et l'ensemble Weser Renaissance dirigé par Manfred Cordes. C'était un extrait de l'oratorio Il Sacrificio d'Abramo de Camilla De Rossi. On ne sait pas grand-chose de cette compositrice à part qu'elle était active donc aux alentours de l'an 1700 à la chapelle impériale de Joseph Ier. Elle a composé un oratorio par an de ces années-là, celui de la Semaine Sainte 1708 et donc ce sacrifice d'Abraham. On sait aussi qu'elle était romaine puisqu'elle signait ses œuvres Camilla De Rossi Romana. Tout de suite un autre extrait du même oratorio, Il Sacrificio d'Abramo.

L'ensemble Weser Renaissance, dirigé par Manfred Cordes, interprétait la Sinfonia de l'oratorio Il Sacrificio d'Abramo de Camilla De Rossi. Autre compositrice italienne restée largement méconnue, c'est Rosa Giacinta Badalla, une contemporaine de Camilla De Rossi. Elle était nonne dans le monastère Sainte Radegonde à Milan, vers la fin du XVIIe siècle et donc le début du XVIIIe siècle. Elle nous a laissé juste deux cantates et un unique recueil de motets, Motetti a voce sola. Tout de suite, l'un de ces motets, Non piangete.

Roberta Invernizzi, l'ensemble Bizzarri Armoniche, dans Non piangete, un motet de Rosa Giacinta Badalla. On va rester dans le nord de l'Italie et on va remonter d'un bon petit siècle avec Claudio Monteverdi et l'un de ses madrigaux, Io me son giovinetta.

The Concert of Music, dirigé par Anthony Rulli dans Io me son giovinetta, un madrigal de Claudio Monteverdi. On parle beaucoup des Flamands partis faire fortune en Italie. On parle moins des Italiens venus dans les Pays-Bas méridionaux. C'est peut-être le cas de ce mystérieux Nikolaus A. Kempis. On n'est pas sûr de l'endroit de sa naissance. On imagine qu'il serait peut-être venu du nord de l'Italie. Ce qui est sûr, c'est qu'il était actif à Bruxelles au milieu du XVIIe siècle. Il a amené dans ses bagages des techniques de jeu populaires à l'époque en Italie et il nous a laissé entre autres cette pavana dolorosa.

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0: La Pavana Dolorosa de Nicolaus A. Kempis, interprétée par le Richard Carr Consort. Et cette œuvre vient clore notre baroque café du jour. Merci à vous de votre écoute. Je vous laisse à l'écoute de Musique 3. Et quant à moi, j'aurai le plaisir de vous retrouver dimanche prochain. Très bon dimanche et à très bientôt.
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8: Si vous ne l'avez pas entendu lors de la première diffusion le 21 avril dernier, voici une nouvelle diffusion de l'autoportrait de Benoît Mernier. Bartleby, son nouvel opéra, sera dès ce mercredi à l'affiche de l'Opéra de Liège.
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8: C'est l'histoire d'un musicien que rien ne destinait particulièrement à devenir musicien, ni encore moins organiste ou compositeur d'opéra. C'est l'histoire d'un musicien qui, né loin de tout et dans une région pas particulièrement connue pour sa vie culturelle, va tomber amoureux d'un instrument et va ensuite graver à force d'opiniâtreté, c'est peut-être son côté ardennais, et de talent, tous les échelons et se faire connaître et reconnaître dans son pays, la Belgique, mais aussi dans pas mal d'autres. C'est l'histoire d'un musicien qui se passionne autant pour la musique baroque que pour la musique contemporaine et qui n'a jamais éprouvé de difficulté à concilier Bach et Boussemans. Formé à l'orgue par Firmin de Serres puis par Jean Ferrard, disciple de Bernard Faucroule mais aussi et surtout poulain de Philippe Boussemans pour la composition, Benoît Mernier, puisque c'est de lui qu'il s'agit, a quitté Bastogne pour s'installer à Bruxelles après être passé par Namur et puis Liège. En ce printemps 2026, il revient à Liège et il revient au centre de l'actualité à l'occasion de la création de Bartleby, son troisième opéra d'après la nouvelle éponyme d'Herman Melville. Bartleby, c'est ce scribe engagé dans un cabinet d'avocats de Wall Street et qui résiste doucement ou mollement, selon les points de vue, en disant « I would prefer not to », « je préférerais ne pas le faire ». Mernier est ainsi tout à la fois le premier compositeur dont un opéra va être créé à Liège au XXIe siècle, mais c'est aussi un des rares compositeurs à avoir écrit des opéras pour deux des trois scènes lyriques belges. Les deux précédents, en effet, Frühlingserwachen et La Dispute, avaient été créés à La Monnaie. Il y a des mercatos

0: Benoît Mernier est né à Bastogne le 1er décembre 1964. On a l'impression que en 1964, en tout cas, il devait y avoir encore beaucoup de neige à Bastogne en décembre.
1: Oui, il y avait beaucoup de neige, je me souviens effectivement d'hivers plus que rigoureux. Mais moi qui n'avais pas vu beaucoup autre chose que les Ardennes, pour moi c'était tout à fait normal.
0: C'est comment la vie d'un enfant à Bastogne à cette époque-là ?
1: Mais en fait, très tôt, j'ai été animé par un désir de faire de la musique. Les choses se sont faites de manière assez naturelle. Et d'emblée, je voulais faire de l'orgue. Parce que j'avais été fasciné par la construction d'un instrument dans l'église où mes parents allaient à la messe. Et ça m'a complètement fasciné. Et donc j'ai dit que je voulais faire ça, j'avais 10 ans. Et ma maman, qui avait fait un peu de piano dans sa jeunesse, m'a emmené à l'école de musique. Et puis le directeur a dit « Ah non, il faut d'abord faire du piano ». Donc j'ai commencé.
0: Il y avait une classe d'orgue à l'Académie de musique.
1: Il y avait une classe d'orgue avec un professeur formidable. Et ça, c'était pour moi une chance inouïe parce que son nom, c'est Firmin de Serres. Il est d'ailleurs toujours actif. Et c'était un musicien, d'abord humainement, c'était quelqu'un de très chaleureux, de très généreux. Et c'était un improvisateur aussi. Et donc, il jouait les messes aussi dans l'autre église. J'ai passé mes dimanches matins assis sur le banc de l'orgue à côté de lui. Ça m'a complètement fasciné et très vite, j'ai compris que c'était ça que je voulais faire. Et donc, c'était une grande chance parce que, alors maintenant, c'est devenu un ami, mais à l'époque, c'était comme une sorte de figure paternelle artistique. Et il m'a emmené, il était élève de Pierre Cochereau, et donc il m'a emmené écouter Cochereau à Notre-Dame de Paris. Donc pour moi, j'avais 12-13 ans, c'était quelque chose d'absolument fascinant. Ouais. Et donc, j'arrivais à contrer un peu ce sentiment de solitude. Parce que à Bastogne, un enfant de 12 ans qui fait de l'orgue, je veux dire, en termes de mes copains, moi je jouais pas au foot, donc je veux dire, c'était pas simple. Donc j'étais quand même très très solitaire. Mais j'avais quelqu'un là qui était un modèle et qui m'a en quelque sorte aspiré vers le haut, de manière très très naturelle en fait.
0: Et vous écoutiez quand même aussi d'autres musiques que du classique ? Vous écoutiez du rock, des choses comme ça, quand vous aviez 14-15 ans ou pas?
1: Alors,
0: du
1: pas
0: tout
1: beaucoup, justement. C'est-à-dire que j'avais... il faudrait peut-être... je me penche psychanalytiquement sur cette question. Mais en fait, c'était... Alors, est-ce que c'était une volonté de me démarquer ? Alors, mes copains en écoutaient. Donc, j'en ai forcément entendu aussi quand j'allais chez eux, etc. Donc, mais je crois aussi que chez moi, il y avait ce sentiment, en étant un peu perdu, un peu seul... Et mes parents n'étant pas spécialement, attachés à l'art, en particulier à la culture, puis il n'y avait pas beaucoup d'offres aussi à l'époque à Bastogne, ça a un peu changé maintenant, mais donc j'avais l'impression, ça a duré très très longtemps, d'avoir du temps à rattraper. C'est-à-dire, je voyais cet univers extrêmement large, et je me dis, mais je connais rien. Donc, tout le temps que je pouvais passer à écouter de la musique, c'était de la musique classique, parce que j'avais l'impression que je devais découvrir cette musique. D'abord, elle me touchait énormément, le rock peut-être un peu moins, mais là, il y avait quelque chose qui n'était pas un rejet de cette musique, mais plus une nécessité de connaître tout ce que je ne connaissais pas. Et ça a duré très longtemps. C'est peut-être que ça c'est même encore le cas maintenant. Mais voilà, le champ est tellement large que apprenons, travaillons, découvrons et ouvrons nos oreilles. C'était un peu ça. Et alors, il y avait un discobus à Bastogne. Et là aussi, c'était un moment très déterminant pour moi. Parce que il y avait un garçon qui était le responsable du bus, que je pense que vous le connaissez, vous le connaissiez, c'est Pierre Doucet, et donc il devait être aussi un peu intrigué par un ado qui venait chercher du bac à l'orgue, enfin. Donc il m'a invité avec votre sœur, avec qui il était vivait, et donc ils étaient tous les deux musiciens. Votre sœur enseignait la guitare à l'académie, et c'était mon premier contact avec la musique ancienne, parce qu'ils jouaient tous les deux beaucoup de musique ancienne, et donc c'était vraiment un moment où j'étais faire de la musique chez eux. Donc j'étais tout jeune, j'avais pas l'occasion de faire de la musique d'ensemble ou de musique de chambre, et là ça a été quelque chose aussi de très déterminant, je pense, vraiment. la musique de chambre, la pratique de la musique de chambre. Dans un premier temps, c'était instrumental, mais très vite, quand j'étais au conservatoire, j'ai participé à des projets avec des chanteuses. Et pour moi aussi, ça a été déterminant dans mon... pas tellement dans mon intérêt pour l'opéra, ça c'est venu plus tard, mais pour la sensation qu'il s'agissait là véritablement d'un modèle. C'est-à-dire que pour moi, sans que je me pose la question, la voix était comme ça une sorte de modèle à suivre parce que c'était la voix la plus expressive possible. C'est vrai, je pense toujours qu'il n'y a pas plus émouvant qu'une voix. Et je veux dire, ça marche à tous les coups, et surtout quand vous en mettez plusieurs. Un chœur, même un chœur d'amateur qui ne chante pas tout à fait juste, ça peut vous donner un frisson que même les Berliner ou le Wiener Philharmonica ne peut pas vous donner avec la même intensité. Donc c'est un phénomène quand même très, très, très étrange et voilà, fascinant.

0: Même s'il place la voix au-dessus de tous les autres instruments, Benoît Mernier n'a pas eu l'habitude de fréquenter l'opéra, ni forcément à Bastogne, ni même quand il était élève au Conservatoire de Liège. Il faudra attendre 1988 pour qu'un spectacle lyrique retienne son attention. Gérard Mortier règne alors sur la Monnaie à Bruxelles et il a invité la légendaire metteuse en scène allemande Ruth Berghaus.
1: J'y étais à la fin des années 80. Je me souviens d'une loulou à la Monnaie qui avait d'ailleurs déchaîné beaucoup de passion. Moi, je comprenais pas parce que je n'avais aucune idée de l'histoire de l'opéra, en tout cas l'histoire de la mise en scène. Et puis, alors je ne sais plus exactement les dates, j'étais à l'époque élève de Philippe Boussemans, il écrivait l'Incoronazione d'Ippopea, enfin il réécrivait, et il m'a demandé deux choses. Il m'a demandé de faire la réduction pour piano, ce qui est un peu une chose étrange, hein, mais donc j'ai écrit toute la réduction pour piano, donc là j'ai été plongé dans une partition d'opéra, et un grand classique, et là aussi c'était quelque chose de très... J'avais l'impression d'être à l'intérieur de la matière musicale, et il m'a demandé, est-ce que tu veux faire partie de l'aventure et jouer, alors c'est tout à fait improbable, mais jouer de l'harmonium et du glockenspiel à clavier dans l'orchestre, parce que c'était un orchestre un peu particulier, un orchestre moderne avec des instruments, il y avait un clavecin bien sûr, qui était joué par Bernard Faucroul, il y avait un synthé qui était joué par Patrick Darlin. Et donc là, je me suis retrouvé dans la fosse de l'opéra avec une sorte de fascination. Et là, c'est vraiment le virus. Le virus a été inoculé là. Et alors, c'était compliqué parce que j'avais très envie de voir ce qui se passait sur scène. Puis c'était une mise en scène de Bondy, Luc Bondy. Et pour moi, c'était un monde incroyable d'être là, au sein même de l'action. Et puis quand c'était repris, alors je ne sais plus exactement en quelle année, quelques années après, à la Monnaie, je crois qu'ils ont fait une reprise. Et là, j'ai dit non, je veux plus jouer parce que je veux vraiment tout voir.
0: Mais avant ça, alors revenons en arrière, parce que vous êtes passé par le Conservatoire de Liège, oui. Où là, il y a eu d'autres rencontres déterminantes.
1: Oui, alors tout à fait. Donc, ce qui s'est passé, pour être tout à fait précis dans la chronologie, moi, à 15-16 ans, c'était clair, je voulais faire de l'orgue. Mon professeur d'orgue, Firmin de Serres, enseignait à l'IMEP, à Namur. Et donc, naturellement, quand j'ai terminé mes humanités, à 18 ans, j'étais à Namur. J'ai appris vraiment beaucoup de choses, j'ai rencontré des gens qui m'ont vraiment aussi ouvert les oreilles. Et puis, j'ai eu aussi le sentiment que j'avais besoin d'une plus grande ouverture. Donc, étant resté comme ça dans un milieu relativement restreint à Bassogne, surtout à cette époque-là, où les hivers étaient rigoureux, en fait, c'était comme si je sentais intérieurement la nécessité d'ouvrir le champ. Et là, à Liège, évidemment, c'était les dernières années d'Henri Pousseur comme directeur, et c'était un conservatoire qui était d'une vitalité absolument incroyable. Et là, ce passage, qui a quand même duré un certain nombre d'années, puisque j'y ai même enseigné un certain temps par la suite, c'était aussi quelque chose de très important par rapport à la question de l'écriture, de la composition.
0: Mais donc la composition est arrivée comme quelque chose de tout à fait naturel.
1: Normal. Voilà, simplement, et j'en ai toujours fait puisque, comme à 11-12 ans, ben, je voyais mon prof improviser, donc j'essayais d'improviser aussi, puis composer. Alors, j'ai essayé de composer aussi, mais c'était des choses... j'avais pas de modèle... Enfin, j'avais des modèles progressivement, comme ça. Debussy est arrivé assez vite, Scriabine... Enfin, donc, je découvrais de la musique et j'essayais aussi d'en écrire, mais au départ, j'écrivais que pour l'orgue ou pour le piano, parce que je ne voyais pas comment je pouvais écrire pour d'autres instruments que je ne connaissais pas. Et c'est vraiment en arrivant au conservatoire que là, avec tout ce monde, cette ruche en ébullition est très ouverte, c'est-à-dire qu'il n'y avait pas de diktat. C'était ça aussi qui était formidable, c'est qu'il y avait des gens qui étaient très très rigoureux, qui prônaient, je dirais, presque un dogmatisme adornien de l'avant-garde d'Amstadt, je pense par exemple à Célestin de Liège, et à côté de ça, vous aviez des gens comme Gareth List ou Frédéric Jevski, qui étaient à 100 000 lieues de là, et qui étaient plutôt du côté de Cage ou de l'aventure, on va dire, hasardeuse, entre guillemets, l'improvisation, la musique liée un tout petit peu plus au hasard et moins prédéterminée. Et donc ça, ça a été quelque chose de très riche. Et puis évidemment, dans les couloirs, c'était pas la cantine, c'était dans le couloir, j'ai rencontré Philippe Boussemans pour la première fois. C'est lui qui est venu vers moi. Il m'a dit, ah, c'est toi Benoît, il paraît que tu écris, mais viens me voir, montre-moi ce que tu fais. J'ai eu une chance énorme, vraiment, parce que c'était normal, en fait. J'accédais à un monde qui, quand j'y repense aujourd'hui, quand je vois comment aussi les choses ont tendance, aussi dans l'enseignement, à être cloisonnées, déterminées, enfermées comme ça dans des... c'était pas le cas. Et donc, on était mais aspirés vers le haut. Alors, c'était, un joyeux bordel. Hein, mais voilà, à la fois, c'était quand même quelque chose de très stimulant.

0: Au Conservatoire de Liège, Benoît Mernier va également suivre les enseignements de Bernard Faucroule en analyse musicale, de Claude Ledoux en composition et de Jean Ferrard, figure bien connue à l'époque des auditeurs du troisième programme de la RTBF, ce qu'on appelle aujourd'hui Musique 3, titulaire de la classe d'orgue.
1: C'était aussi un moment de basculement où j'ai compris que, en termes aussi d'interprétation historiquement informée, on ne disait pas encore ce terme-là à l'époque, mais en tout cas, cette tendance qu'on appelait plutôt les baroqueux, hein, de retourner vers des conditions d'interprétation et instrumentale, je dirais, à l'origine des œuvres, on va le définir un peu comme ça. Ça, évidemment, on était en 85, je pense, donc il y avait quand même, ça faisait quand même 30 ans que ça circulait. Hein. Je me souviens avoir entendu La Passion selon saint Matthieu par Hérouet, aussi un choc absolument inouï. Et donc, j'ai ressenti aussi la nécessité de me rapprocher de professeurs qui étaient plus, je dirais, dans cette tendance-là. Alors que mon premier professeur était plutôt dans une tradition, je vais dire, symphonique, élève de Pierre Cochereau, etc. Ça n'enlève évidemment rien aux qualités musicales, hein, mais je sentais que aussi mon champ devait s'ouvrir de ce côté-là. Et donc, c'est comme ça que je suis rentré dans la classe de Jean Ferrard, que j'ai rencontré d'ailleurs pour la première fois, ici, peut-être pas dans ce studio, mais en tout cas dans ces murs.
0: Est-ce que vous avez eu, ou est-ce que vous avez encore en tant qu'organiste, le goût des instruments historiques? Est-ce que vous êtes, comme Bernard Faucroule l'a été, parfois prêt à aller au fin fond de l'Allemagne de l'Est pour retrouver des vieux instruments qui n'ont pas été transformés comme d'autres?
1: Alors oui, tout à fait, ça c'est quelque chose qui me passionne et c'est quelque chose aussi que je pratique essentiellement dans le cadre, bon évidemment dans le cadre de certains concerts, on est très heureux quand on va jouer un instrument historique à droite ou à gauche. Chaque année, j'organise avec ma classe d'orgue au Conservatoire de Bruxelles un voyage, on part 4-5 jours, parfois même un peu plus. Par exemple là, on est allé en novembre dernier autour de Weimar et on est allé jouer dans les lieux que Bach a connus, sur des instruments que Bach a joué ou expertisé. Et ça, c'était aussi quelque chose d'important, parce que je pense que l'orgue est un instrument qui a beaucoup de particularités, mais une de ces particularités, c'est que vous ne pouvez pas comprendre véritablement la musique que vous jouez si vous n'avez pas un accès, un tant soit peu vécu, on va dire ça comme ça, avec les instruments, on va le dire de manière assez large, parce que les instruments qui ont vu naître cette musique. Alors, ça ne veut pas dire pour ça que si vous allez jouer du Bach sur un orgue que Bach a joué, vous êtes dans la vérité ou que vous êtes devenu un excellent interprète. Absolument pas. Mais on comprend un certain nombre de choses qu'on peut éventuellement comprendre en écoutant ces instruments, mais rien ne remplace la pratique véritable d'un instrument. Mais ça, je pense que c'est un peu valable pour tous les musiciens. Peut-être pas avec la même importance, parce que aussi, l'orgue est un instrument, on va dire, patrimonial, c'est-à-dire qu'il s'inscrit dans une sorte de paysage géographique et culturel. C'est-à-dire que, si vous allez en Espagne, vous jouez un orgue espagnol du 18e ou du 17e siècle, ça a un son particulier. Ça a la même saveur, la même couleur que quand vous vous baladez, je ne sais pas, à Grenade ou dans un petit village de Castille. Il y a quelque chose, il y a une connexion, ce qui est difficile à décrire. Encore que, je dirais, quand on entend des vieilles femmes tout en noir chanter dans une église au fin fond de la Castille, et qu'on entend certains jeux, des jeux d'anges, on se dit qu'il y a un aspect peut-être qui n'est pas tout à fait impossible à connecter. La langue aussi, hein, c'est clairement, il y a vraiment une relation entre la couleur des instruments et la langue des pays où ces instruments sont construits.

0: Entre les représentations du couronnement de Pompée de Monteverdi dans la version de Philippe Boussemans à la Monnaie en 1989 et la création de Frühlingserwachen, l'éveil du printemps, le premier opéra de Benoît Mernier en 2007, près de 20 ans vont encore s'écouler. Mernier joue de l'orgue et il enseigne l'orgue. Il compose pour divers instruments et à force d'observation, il se rapproche peu à peu de l'opéra.
1: Ça s'est passé en plusieurs temps. D'abord, il y a effectivement l'observation. Bon, j'ai pu voir aussi se monter des opéras comme Reigen de Philippe Boussemans, ce qui était quand même un grand choc. Et je pense encore aujourd'hui, c'est dans l'histoire de l'opéra, sur le plan du langage, pour moi, c'est un tournant dans l'histoire de l'opéra. Aussi Wintermärchen, voilà, plus tard Julie, mais peut-être, voilà, phase d'observation. Phase aussi, puisque j'étais très en contact avec Philippe Boussemans à cette époque-là, puisque je lui montrais régulièrement ce que je faisais, mais j'ai commencé aussi un peu à écrire pour orchestre, puis pour quatuor à cordes, des ensembles instrumentaux, pour la voix aussi, j'ai fait une pièce, un cycle pour voix et orchestre, Blake Songs, et donc tout ça, en fait, commence un peu à germer. À ce moment-là, je n'avais pas du tout l'idée même de dire, un jour, je vais écrire un opéra, hein. Mais il y avait comme ça quelque chose de nourricier, on va dire ça comme ça. Je n'écoutais pas tant d'opéras que cela. Si, j'allais à la Monnaie, j'allais voir des opéras, mais je n'avais pas des disques, je n'ai pas écouté la tétralogie chez moi, en tout cas à cette époque-là. Et puis, il y a eu un projet qui m'a été proposé par Bernard Faucroul autour de contes. Et donc, j'ai commencé à réfléchir. Et puis, ce projet n'a jamais eu lieu. Ça n'a d'ailleurs pas été très très loin. Je ne sais plus pour quelle raison, mais je n'ai pas pu le faire. Mais le fait d'avoir dû réfléchir à la question du livret, sur quel texte, je savais que c'était un conte, donc j'ai lu tout, Andersen, voilà, Grimm, etc. Et de me dire, tiens, avec ça, comment je fais ? Je n'ai pas écrit la moindre note, hein, mais j'ai dû commencer à réfléchir. Et puis je me suis dit, mais dans le fond, j'ai peut-être quand même bien envie d'écrire un opéra. Et le fait que ça ne se fasse pas à la fois, ça m'a un peu rassuré en me disant, bon, je ne pense pas que je suis déjà prêt pour ça. C'est quand même une fameuse aventure, hein, un opéra. Et puis, le pas suivant, c'est Philippe Boussemans, de nouveau, très astucieusement, sans rien dévoiler, évidemment, me dit, tiens, tu connais Frühlingserwachen, je te verrais bien faire cet opéra. Et donc, j'ai lu la pièce en français, la traduction française, et lui, je veux absolument faire ça, voilà. Et puis, je me suis dit, bon, maintenant, avec qui ? Donc, je me suis un peu renseigné. On m'a dit, il y a une personne à Bruxelles, quelqu'un de proche, qui pourrait faire ça génialement, c'est Jacques de Decker, dramaturge. Mais ça ne suffisait pas. Il fallait aussi que, j'imagine, une mise en scène, un metteur en scène. Et donc là, j'ai été voir un spectacle, c'était un Mozart, il repastore, voilà, de Mozart, mis en espace, c'était même pas une mise en scène, c'était une sorte de mise en espace par Vincent Boussard, et je me suis dit, ah, ça c'est vraiment un univers qui me parle, et j'ai été le trouver, et puis je lui ai dit, tiens, est-ce que ça t'intéresserait de faire ça, puis on est parti dans l'aventure. Ça n'a pas démarré directement parce qu'on en a parlé à Bernard Faucroul et j'en ai parlé à Bernard Faucroul. Il m'a dit, écoute, non, je crois pas trop à ce sujet. Comment parler de l'adolescence aujourd'hui en parlant de cigogne? Enfin bon, il y avait ça. Et puis effectivement, cette pièce de Wedekind, elle est très audacieuse pour l'époque. On y parle d'un tas de choses, d'une fille qui meurt d'un avortement raté, de masturbation. Enfin, donc là aussi, comment on fait pour mettre ça en scène et en musique? Et donc, on a travaillé vraiment à trois pour l'élaboration du livret, signé Jacques de Decker, bien entendu. Et donc, c'était vraiment un travail très riche, très excitant aussi, vraiment une très, très belle aventure, aussi bien dans la conception, l'écriture, que la production elle-même.

0: Après l'éveil du printemps de Wedekind en 2007, le deuxième opéra de Benoît Mernier va suivre rapidement, cette fois sur un livret en français d'après Marivaux. Mais la gestation ne sera pas loin s'en faut un long fleuve tranquille et le titre de l'œuvre, La Dispute, se révélera quelque peu prémonitoire.
1: Donc Fröhling, c'était en 2007 et 2013, la création de La Dispute. Et donc là, le virus, j'étais complètement contaminé parce que, en plus, l'aventure avait été tellement merveilleuse. Je me suis dit, c'est ça le monde de l'opéra. Par la suite, j'ai compris que ce n'était pas que cela, le monde de l'opéra, qu'il pouvait y avoir des difficultés, même parfois très traumatisantes, hein, on va le dire comme ça. Et donc, je suis venu avec une nouvelle idée d'un opéra en français, à savoir Marivaux, la dispute de Marivaux. Et je suis arrivé vers Peter de Caluet, qui m'a dit, le sujet m'intéresse, mais je voulais évidemment retravailler avec la même équipe. Et lui, c'était de bonne guerre, m'a dit, non, il faut changer, il faut te renouveler. Et donc, il m'a proposé de travailler avec les Herrmann, qui n'avaient jamais fait de création contemporaine. Je connaissais évidemment leur travail, que j'admirais beaucoup. Et voilà, donc ça, c'était la deuxième aventure. La troisième, dans laquelle je suis plongé jusqu'au cou là maintenant, Bartleby, ça vient vraiment du désir de retravailler avec Vincent Boussard.
0: Quand vous avez parlé de traumatisme, c'est la dispute qui a été par certains
1: compliqué.
0: Côtés.
1: c'était très compliqué. C'était très compliqué parce que il y avait une sorte de disproportion, à mon avis, si j'analyse ça maintenant, il y avait une trop grande disproportion dans les enjeux. C'est-à-dire que les Herrmann ayant en charge, Joël Loher s'était associé aussi à eux. En fait, ils avaient la conception du livret, la mise en scène, les décors, les costumes et la lumière. Et moi, la musique. Et j'ai compris, en fait, que... c'est une analyse personnelle, et je ne dis pas ça de manière récriminante, mais j'ai eu le sentiment, en fait, que, sans doute, ils avaient accepté de se lancer dans cette aventure, qui était une aventure quand même assez inconfortable, puisqu'ils devaient commencer à mettre en scène, imaginer une mise en scène sans connaître la musique. Et ne lisant pas la musique aussi, c'était quand même de leur part très audacieux et inconfortable, il faut bien le dire. Mais je pense qu'ils se sont dit, pour une fois, on a un compositeur vivant et on va pouvoir orienter les choses. Et donc, je me suis retrouvé quand même très fort dans une sorte de position où j'étais dirigé et orienté avec des choix artistiques qui étaient quand même, qui n'étaient pas rien, parce que les Herrmann, c'était des géants, il faut bien le dire, des gens avec un génie assez incroyable. Chaque fois qu'ils proposaient quelque chose, il y avait toujours une raison artistique, ou en tout cas, il y avait un sens. Mais je me suis retrouvé, je pense, trop enfermé dans une sorte de directive où la musique aurait peut-être un rôle d'habillage. Et du reste, c'est aussi pour cette raison-là, je pense, qu'ils avaient demandé qu'il y ait beaucoup de textes parlés, ce qui était quelque chose de très difficile. Et donc, par rapport à la manière de travailler, que j'ai retrouvé très très fort avec Bartleby, où le metteur en scène est le même que le premier opéra, c'est-à-dire Vincent Boussard, le librettiste est différent, c'est Sylvain Faure. Mais Sylvain Faure est quelqu'un qui connaît l'opéra de manière spectaculaire, qui connaît aussi très bien les livrets. Et donc là aussi, on a eu un travail qui était très harmonieux, même si parfois il y avait des choix qui étaient difficiles à faire, où j'étais pas nécessairement d'accord. Mais le fait de travailler aussi à trois, dans une espèce de volonté d'atteindre un but artistique, où les questions d'ego ou d'ascendance ne jouent pas ou jouent très peu, le moins possible. C'est vraiment une manière de travailler qui me plaît et que je trouve, alors là, pour le coup, confortable et stimulante aussi.

0: Benoît Mernier est entré désormais dans la soixantaine. Il a composé 3 opéras, 3 concertos, 3 quatuors à cordes et pas mal d'autres pièces. Que sont encore ses projets ou ses rêves pour les 30, 40 ou 60 années à venir?
1: J'ai du mal à me projeter très loin en avant. Alors, il y a des choses que je n'ai jamais faites. Je ne sais pas si j'ai envie de les faire. Bon, donc il y a des énormes trous dans les choses que je n'ai pas écrites, de formation ou de genre, tout simplement. Par exemple, j'ai jamais écrit pour la guitare, voilà. Je n'ai jamais écrit pour la musique électronique, avec un dispositif électronique, voilà. Ça ne s'est jamais mis, je n'en ai jamais ressenti une nécessité absolue. Par contre, je sais que je peux tout d'un coup avoir, après l'écriture d'une pièce, une envie de faire quelque chose de tout à fait différent. Mais pour revenir aussi à ce que je disais tout à l'heure par rapport à la question de ma formation, comme j'ai l'impression d'être toujours en apprentissage, en fait, il se peut que j'ai simplement envie d'écrire un 4e opéra parce que, bon, là, j'ai l'impression que j'ai fait des progrès par rapport au 2e et certainement par rapport au 1er. Mais je vois encore, voilà, tout le chemin qui reste à faire dans cette espèce de volonté, on pourrait dire volonté d'excellence, mais ce n'est pas tellement l'excellence qui m'importe, c'est la compréhension de la musique, c'est-à-dire essayer de me rapprocher le plus possible aussi de la musique qui me fascine, la musique des autres qui me fascine, de dire mais qu'est-ce qui fait le génie, sans même vouloir me comparer, hein, ça serait prétentieux, mais dire mais qu'est-ce qui fait le génie, la singularité d'une œuvre comme, je sais pas, Péléas ou voilà. Pourquoi est-ce que si on écrit en français et qu'on prend en quelque sorte les codes de Debussy, pourquoi ça marche pas? Pourquoi ça marche pas? Et donc, il y a aussi, alors c'est personnel, c'est peut-être une autre manière de répondre à votre question. Il y a des gens qui sont peut-être plus aventureux que moi, plus, comment dire, désireux d'inventer ou de réinventer des questions autour du langage. Moi, j'ai appris au fur et à mesure des années, ça a pris du temps, qu'au bout du compte, si on n'est pas fidèle à certaines aspirations qu'on a en soi, on est à côté. Et donc, on fait des choses pour lesquelles on n'est pas fait. Voilà. Ça ne veut pas dire s'endormir et faire ronronner le moteur, hein. C'est pas ça, mais c'est essayer d'être aligné à soi-même. Et donc, il y a des choses, je sais que je ne sais pas les faire. Voilà. Et il y a aussi par rapport à mon travail de compositeur, mais pas seulement aussi d'interprète, continuer à m'approcher de cette sphère qui pour moi est un absolu, une sorte de c'est pas un totem, mais c'est vraiment un absolu vers lequel je veux tendre. J'ai presque envie de dire que ça me suffit comme projet, parce que je sais que j'arriverai pas au bout de ça. C'est normal, et heureusement d'ailleurs. Mais il y a cette aspiration. Donc voilà, après refaire ce que je suis en train d'écrire pour le moment, un 4e quatuor à cordes, j'ai pas l'impression de me redire, ou voilà, je continue à... J'ai l'impression à la fois d'apprendre et aussi d'être peut-être plus conforme à ce que je suis vraiment, voilà.
2: Autoportrait, Nicolas Blanmont.
0: Thé ou café?
1: Café. Oui, je fonctionne vraiment au café, j'aime bien le bon café. Et ça fait partie aussi du rituel par rapport à la composition. C'est-à-dire que je ne peux pas me mettre à composer le matin si je n'ai pas une tasse de café à côté. Puis le fait de s'arrêter, petite pause, faire le café. Et d'ailleurs, peut-être pas cette fois-ci, mais à chaque fois que j'ai commencé un opéra, je me suis acheté une nouvelle machine à café.
0: Mer ou montagne?
1: Mer. Bon, peut-être, j'aime beaucoup l'air pur, les balades. Après, je ne suis pas non plus un grand sportif. Et donc, les dénivelés, et puis mes pauvres genoux de 60 ans commencent un peu à ne plus trop aimer les dénivelés importants. Et par contre, la mer, j'aime bien, même si ce n'est pas nécessairement là que j'irai pendant des 2 mois de l'année. Mais j'aime beaucoup.
0: Chien ou chat?
1: Chien, je suis malheureusement allergique aux chats.
0: Vienne ou Berlin?
1: Vienne, je pense. Vienne, sans doute pour l'histoire, une histoire qui me, je dirais, artistique, architecturale, qui me touche peut-être plus que... Ouais, évidemment, il y a des choses formidables à Berlin aussi, mais aussi la ville, patrimoine architectural, ça me touche plus.
0: Marcel Proust ou Thomas Mann ?
1: Je n'ai jamais été au bout de la recherche du temps perdu, je n'ai jamais été au bout de la montagne magique. mais je pense... ouais, peut-être Proust quand même. Mais j'ai une admiration énorme pour les deux, clairement.
0: Wagner ou Verdi ?
1: Oh là là, oh là là, c'est difficile. Wagner, je pense, ouais.
0: Tintin ou Astérix ?
1: Tintin. Enfin, peut-être Astérix. Astérix me fait beaucoup plus rire, mais Tintin, je pense, oui.
0: Merci, Benoît Mernier.

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0: Bartleby, le nouvel opéra de Benoît Mernier, sera créé le 13 mai à l'Opéra de Liège et il restera à l'affiche jusqu'au 21 mai. Plusieurs de ses œuvres ont été enregistrées et publiées par le label Cyprès.
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2: Bonjour et soyez toutes et tous les très bienvenus dans un nouveau numéro de La musique des images, un épisode à peine sorti du four, tout chaud et qui sent bon le malheur. Allez, on se met dans l'ambiance.

Eh oui, il a le goût délicieusement salé des larmes qui coulent en abondance sur des joues tremblotantes agitées par les soubresauts de la tristesse. La tristesse, ce moteur visiblement surpuissant et souvent utilisé par le 7e art pour sadiquement nous secouer dans nos fauteuils de spectateurs. Voyeuses et voyeurs des drames d'autrui, confortés que nous sommes par la même occasion que notre vie n'est pas si mal en comparaison à ce que vivent les protagonistes du drame qui se noue devant nos yeux rougis. La tristesse au cinéma est, dans toute œuvre de création, un thème apparemment inépuisable qui revient donc en deuxième semaine. Si vous cherchez « Jeux interdits », « Bambi » ou « E.T. », les tire-larmes déjà évoqués dans cette émission, vous les trouverez sur Ovio dans le premier numéro consacré à ce riche sentiment qui nous fait nous sentir très mal, mais aussi très humain. Pour l'heure, on démarre avec l'équation basique de la tristesse, amour moins objet de l'affection égale désespoir. Pour des raisons diverses, et faites confiance aux scénaristes pour imaginer les trucs les plus tordus, l'être aimé nous est inaccessible. Et nous sombrons, que dis-je, nous nous vautrons dans des activités reflétant l'abysse de détresse dans lequel cette situation nous plonge. Position latérale de sécurité, perte d'appétit, contrebalancée par l'ingurgitation récurrente de litres de crème glacée à même le pot, apathie, baisse de mojo, sécrétion lacrymale abondante, écriture de poèmes déchirants de premier degré scolaire, tendance suicidaire, problème cutané, bref, on va mal. Alors parfois, la douleur est telle qu'on fait comme Joël, Jim Carrey, dans le cultissime Eternal Sunshine of the Spotless Mind, réalisé par Michel Gondry. Tellement triste de sa rupture non consentie d'avec Clementine, Kate Winslet, il opte pour une solution folle, se faire effacer la mémoire. Mais c'est au moment de tout perdre que les choses, même en souvenir, se révèlent dans toute leur force. Mélo ultra-inventif, Eternal Sunshine of the Spotless Mind.

Restless Mind, sorti en 2004, s'inspire librement de deux livres d'un spécialiste de la tristesse inventive, Boris Vian. Il est devenu un jalon dans les histoires tristes et belles à la fois. C'est John Bryan qui en signe la musique, main dans la main, avec celle du faux loser Beck. On écoute un extrait à la mélancolie palpable.

De son côté, Wong Kar-wai a puisé dans ses souvenirs de tout jeune Hongkongais dans les années 60 pour imaginer l'histoire de cet amour interdit et adultère, donc très triste, qui unira Madame Chan et Monsieur Chow, délaissés tous deux par leurs conjoints respectifs dans la chaleur et la moiteur de leur appartement. Comme souvent chez Wong Kar-wai, tout n'est qu'élégance. Et un port de tête, un regard croisé, une main dont on ne sait pas trop quoi faire ou une banalité échangée sont lourdes de sens. Photo sublime, jeu subtil, dialogue ciselé, si le film remportera un tel succès, c'est aussi grâce à sa bande-son, mêlant standard de l'époque, du Kissas de Nat King Cole, au hit en mandarin, en passant par un thème qu'on vient d'entendre, celui de Yumeji. Pour la petite histoire, ce morceau, indissociable du film de Wong Kar-wai, n'a pas été composé pour ce film, mais bien pour le film Yumeji, du réalisateur japonais Seijun Suzuki. Sorti 9 ans avant In the Mood for Love, il est réadapté par le duo nippo-américain Shigeru Umebayashi et Michael Galasso. On écoute tout de suite un autre extrait de cette bande-son, aussi élégante que les robes de Maggie Chung ou les pinces de cravate de Tony Leung.

En 1995, un mélo pur jus envahit les écrans et fait beaucoup pleurer. Une histoire de mariage malheureux, de survie après la rupture d'une idylle trop courte et secrète, et de souvenirs que ces quatre jours laissent dans le cœur d'amant finalement raisonnable. Sur la route de Madison, tiré du best-seller de Robert James Weller, aurait dû être réalisé par Steven Spielberg, et le rôle de la jeune Francesca, qui décide de ne pas suivre son bel amant, aurait pu être tenu par, dans l'ordre, Isabella Rossellini, Angelica Houston, Jessica Lange, Suzanne Sarandon, voire Cher. Quand on voit la prestation de Meryl Streep qui obtient finalement le rôle, on se demande bien comment les producteurs ont pu hésiter. Quant au rôle du photographe que l'héroïne malheureuse décide de laisser partir, il est endossé par un homme qu'on trouve aussi derrière la caméra, Clint Eastwood, comme une évidence. Si on pleure autant devant ce rendez-vous raté avec le grand amour, c'est sans doute en partie grâce à l'ample composition de Lenny Niehaus, musicien qui a aussi œuvré pour l'autre chef-d'œuvre crépusculaire d'Eastwood, Unforgiven.

Eux ne se sont jamais quittés. À plus de 80 ans, ils sont encore ensemble, mais quand Anne subit un accident cardiaque, tout bascule pour elle et pour Georges, son mari attentionné. Lentement, inexorablement et sans pitié, Michael Haneke, le réalisateur, filme les tourments de ce couple dans la dégringolade de la vieillesse et de la maladie. 3 ans après son terrible ruban blanc, le réalisateur de L'Insoutenable a décidé de ne rien nous épargner de la douleur de ce naufrage, que peut être la fin d'une vie, et du rôle terrible de témoin dans cette catastrophe filmée au ralenti par Haneke. Amour, c'est le titre de ce film, vaudra à son auteur d'entrer dans le cercle très fermé des réalisateurs doublement palmés à Cannes. Quant à Emmanuel Riva et Jean-Louis Trintignant, ils obtiendront une mention spéciale. Le film remportera aussi 5 Césars et l'Oscar du meilleur film en langue étrangère. C'est dire si Amour a secoué les festivaliers de cette année 2012. La musique de ce drame amoureux rend hommage aux mélomanes que sont les protagonistes, du Beethoven mais aussi du Schubert, avec ce morceau impromptu en sol bémol majeur.

Oui, je vous l'accorde, ça calme un peu. Car si on se souvient des crises d'hystérie de Marion Cotillard, de l'air un peu ahuri de Laurent Lafitte, ou encore de cette scène d'anthologie dans laquelle François Cluzet, névrosé jusqu'aux narines, tente de déloger des fouines en bousillant à la masse les murs de sa résidence secondaire, Les Petits Mouchoirs racontent surtout, derrière la comédie douce-amère sur l'amitié, ses limites et ses manquements, un drame. Celui de l'ami accidenté et dans le coma, laissé en plan à l'hôpital par sa bande de potes qui ne veulent rater évidemment sous aucun prétexte leurs vacances estivales. La dite bande, on vient de l'entendre, se fait gentiment, voire méchamment remonter les bretelles et rappeler à ses multiples vérités par Jean-Louis, un acteur improvisé, ostréiculteur de son état et ami du réalisateur Guillaume Canet. Les Petits Mouchoirs, carton du cinéma français, se classent en termes d'entrée juste derrière Harry Potter l'année de sa sortie. Boudé par une partie de la critique, il deviendra un jalon des films de potes, mais pour moi, c'est surtout un film très drôle, mais très triste. La bande-son va dans tous les sens, de Bonnie Tyler à David Bowie, en passant par Nina Simone, et puis ce magnifique « That look you gave that guy » des toujours très cinématographiques « Heels ».

Parfois, c'est un ami qu'on perd et parfois, c'est le meilleur ami de l'homme qui s'en va. Laissez-moi vous emmener en l'an 3000 et préparez vos mouchoirs. La voix que vous venez d'entendre est celle de Fry, le héros de la série Futurama, réalisée par Matt Groening, le concepteur des Simpsons. Dans ce délire fantastique, Fry est un pauvre livreur de pizza de l'an 2000 qui se trouve projeté, suite à une bête blague, 1000 ans plus tard. Le génie scientifique de son arrière, et sans doute d'autres, petit-neveu Hubert Farnsworth, oui, je sais, on est en plein dans les paradoxes du voyage dans le temps, lui permet de cloner Seymour, le fidèle compagnon à quatre pattes que Fry adorait en 2000. Tout est merveilleux jusqu'à ce que Fry décide d'abandonner le projet, pensant que Seymour a dû forcément l'oublier. Le chien avait 3 ans quand son maître a disparu dans ce vortex temporel. L'épisode se termine avec les adieux au Seymour cloné. Mais ce n'est pas tout, évidemment. Le génie sadique des créateurs opère, lors du générique fin, sur la musique poignante de « I Will Wait For You » de Connie Francis, on voit ce qui s'est réellement passé au lendemain de la disparition de Fry. Le chien s'est posté devant la pizzeria où il travaillait et l'a attendu toute sa vie jusqu'à la mort. Et là, quel que soit le pédigré de Seymour, on pleure sa race.

N'en déplaise au génie de Matt Groening et de ses équipes pléthoriques de scénaristes, cette histoire ne vient pas de nulle part. Pour le prouver, il nous faut remonter en 1923 dans la métropole de Tokyo. Ashiko est un Akita qui adore accompagner son humain, le professeur Hidesaburo Ueno, tous les jours, jusqu'à la gare de Shibuya où il voit disparaître son maître dans l'escalator qui l'amène au quai, pour mieux le retrouver le soir. Mais voilà, un jour de printemps 1925, le professeur meurt alors qu'il est au travail. Ashiko ne le sait évidemment pas et attend son maître qui ne reviendra plus. Pendant les 10 ans qui suivirent cette disparition, le chien reviendra attendre son humain jusqu'à ce qu'il meure à son tour. Ashiko est devenue une légende dans et hors du Japon comme un symbole de cette fidélité sans condition. En 2008, Lasse Hallström américanise cette belle histoire dans Hachi. C'est Richard Gere qui reprend le rôle du professeur, qui ne reviendra pas de son travail. La musique de ce film à mouchoir est signée Yann A.P. Keshmarik.

L'écrivain Cormac McCarthy a 73 ans quand il écrit un des romans les plus puissants sur la paternité et les chamboulements émotionnels que celle-ci peut provoquer. Il avouera qu'être devenu papa très tardivement n'a pas été simple et que les rapports compliqués qu'il a eus avec son fils l'ont inspiré pour ce roman qui met en scène, dans un monde post-apocalyptique et sans pitié ni espoir, les pérégrinations d'un père, l'homme, et son fils, le petit, qui évolue vers le sud en tentant de survivre aux conditions catastrophiques et à la violence, parfois cannibale, de leurs congénères. Tout un programme. La maman est morte depuis longtemps, non sans avoir prodigué un conseil à son mari, se tuer, lui et leur enfant, pour éviter le pire à venir. C'est Viggo Mortensen qui joue le père et Cody Smith-McPhee le fils. Qui d'autre que le duo Nick Cave-Warren Ellis pour mettre en musique cette errance sans fin? On écoute un extrait, The Beach, la plage, qui pourrait être synonyme d'une petite hypothétique lueur d'espoir dans ce diamant brut et noir, pour peu qu'on y croie.

Ça ne s'entend peut-être pas dans cette bande-annonce, mais ce couple, amoureux de musique bluegrass, de western, Stetson, Santiago et autres produits made in USA, et qui élèvent avec amour et du mieux qu'ils peuvent leur enfant, va connaître l'enfer, redouté de tous parents. Alabama Monroe, Broken Circle Breakdown en version originale, est signé du génial gantois Felix van Groningen. Alabama Monroe, son quatrième long métrage, juste après le pétaradant Merditude des choses, tourné en 2014, sera sélectionné aux Oscars dans la compétition Meilleur film en langue étrangère et recevra le César du meilleur film étranger. On écoute la musique composée par le groupe du film, The Broken Circle Breakdown, avec ce morceau entraînant comme pour mieux jouer des contrastes, Will the Circle Be Unbroken ?

À Ancône, c'est un accident de plongée qui va stopper net le cœur et la vie d'un couple de parents qui n'ont rien vu venir. Nanni Moretti signe, il me semble, avec La chambre du fils, son film le plus immédiat, bien loin des monologues brillants et intellectuels auxquels il nous a habitués. Le film est serré autour de son sujet, sans doute le plus dur, la mort d'un être censé vous survivre, votre enfant, mais laisse passer la lumière. Le réalisateur joue le père et Laura Morante, la mère endeuillée. La musique, tout en délicatesse, est signée Nicolas Piovani. On écoute un morceau qui donne une nouvelle perspective sur ce fils disparu, la lettre de son amoureuse, Ariana.

Peter Jackson, lui aussi, s'est frotté à ce thème terrible de la perte d'un enfant. Dans son Lovely Bones, un peu passé sous les radars, la jeune Suzy Salmon, Saoirse Ronan, est brutalement enlevée à la vie par une véritable ordure, le très courageux Stanley Tucci. Mais ça, ses parents, Mark Wahlberg et Rachel Weisz, ne le savent pas. Ici, c'est la défunte qui raconte l'histoire. Elle qui tente désespérément de communiquer depuis l'au-delà avec ses parents dévastés pour leur indiquer qui lui a fait quoi. Jackson signe un film très personnel, servi par une brochette d'actrices et d'acteurs parfaits. La musique est principalement empruntée au répertoire de Brian Eno, mais il y a aussi cet hymne signé de This Mortal Coil, Song of the Siren.

Il est terrible le sort de Joseph Merrick, un ressortissant britannique de l'ère victorienne, dont les nombreuses difformités vont très vite l'empêcher de marcher sans boiter, puis d'avoir la moindre relation sociale tant son physique effrayait ses contemporains. Mis hors de chez lui par son père après la mort de sa mère, celui qu'on appellera l'homme éléphant dut survivre dans une société qui ne lui fit aucun cadeau et lui rappellera toute sa vie l'horreur que son image inspirait chez les gens qu'il croisait. Une histoire triste à mourir qu'on aurait bien vu porter à l'écran par un réalisateur adepte des films larmoyants. Or, c'est à David Lynch que Mel Brooks, producteur, confie le bébé. Le réalisateur qui a dérangé son monde avec son Eraserhead en prendra grand soin de ce bébé et mettra son génie à la hauteur de l'histoire à raconter. Celle d'un humain, sensible, qui ne cherchait que des amis. Il en trouvera une comédienne du nom de Madge Kendall, qui arrivera à voir l'âme derrière le monstre. Un soir, Merrick prouvera au monde qu'il peut être maître de son destin en faisant une chose toute simple qui lui était interdite tant son corps était difforme, dormir sur le dos, comme tout le monde. Il savait que ça lui serait fatal, et ce fut le cas. La musique de ce film digne et puissant est signée John Morris. On écoute un extrait bien de chez nous, Belgian Circus.

En 1959, celui qu'on surnommera le roi du mélo, Douglas Sirk, adapte un film de 1934, Imitation of Life. Derrière ce titre poétique se cache un drame et un destin, celui de quatre femmes américaines de leur époque, deux mères et deux filles, les unes blanches, les autres noires, l'amitié qui les unit, puis les désunit et les rendez-vous ratés de la vie. Suzanne Connor, Sandra Dee, Juanita Moore et Lana Turner donnent vie à ce mélo qui fait beaucoup pleurer. Imitation of Life est un adieu à plus d'un titre, la fin des grands mélos hollywoodiens et les adieux de Douglas Sirk au cinéma. Hyper lucide, le réalisateur allemand, il était né Detlef Sirk et avait fui les nazis pour Hollywood, dira, je le cite, « Un nouvel Hollywood était en gestation, un Hollywood prêt à engendrer des œuvres comme Easy Rider », en tout cas, une autre génération de films au style très différent. Mais je ne me sentais plus assez jeune pour attendre cette ère nouvelle et continuer à faire des films exactement comme avant n'avait plus de sens pour moi, car j'avais alors d'autres préoccupations et d'autres centres d'intérêt. Fin de citation. Il repartira en Allemagne et deviendra metteur en scène de théâtre. Le succès de ce film, pourtant chant du cygne d'un genre avant son effondrement, remettra les studios Universal à flot et sera un énorme succès. On écoute un extrait de la musique signée Frank Skinner et d'un tout jeune dont on entendra bien encore parler, Henri Mancini. Ce morceau, au titre révélateur, The Truth, Heartbreak, enlevé et quasiment gershwinien.

Difficile de parler d'un film qui met en scène, attention spoil, la mise à mort d'une femme par une société qui punit le crime par le crime. Difficile aussi d'évoquer le tournage, douloureux pour l'actrice principale de Dancer in the Dark. Le film de Lars von Trier, dont le nom allongera la déjà beaucoup trop longue liste des harceleurs potentiels, est une comédie musicale, même si le terme est assez mal choisi, pour décrire l'histoire d'une jeune femme prête à tout pour éviter à son fils la cécité qui l'atteint déjà elle. Elle deviendra aveugle, c'est sûr. Le film est censé se passer aux USA, pays dans lequel le réalisateur, aérophobe, n'a évidemment jamais mis les pieds. Ce film donc est un réquisitoire violent et amoral contre la violence d'un système toxique, hypocrite et injuste mis en place par des hommes. Tourné à l'aide d'une multitude de petites caméras dites amateurs, il capte le jeu, troublant de vérité de la chanteuse islandaise accompagnée de Catherine Deneuve. On écoute la partition écrite en partie en 2000 par Tom York de Radiohead. Où il est question de voyager et de voir des choses à l'autre bout du monde, alors que finalement, le bonheur, s'il existe, est peut-être à portée de main, ici, tout près. Le tout alors que les roues d'un train de marchandises rythment cette mélodie entêtante et belle à pleurer.

Je le savais, vous le saviez, nous le savions, mais ça n'en reste pas moins poignant, il est temps de nous quitter. Mais on le fait en musique car on aime ça. Avant de vous laisser avec cet hommage que les Géorgiens de REM ont fait au mélo de Douglas Sirk, je voudrais vous remercier pour votre écoute et mon équipe de choc pour la réalisation et les recherches, Cyrielle Cour et Thierry Dosimon. On écoute REM avec ce Imitation of Life.

0: La musique des images, c'est fini pour aujourd'hui. Des multitudes d'autres numéros sont disponibles sur Ovio et tous ne sont pas tristes, c'est promis. D'ici à notre prochaine plongée dans les méandres des musiques de films, n'allez nulle part ailleurs, la vie continue sur Musique 3.
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2: Bonjour et bienvenue sur Musique 3, j'espère que vous passez un merveilleux week-end. Le samedi et le dimanche durant ces vacances de printemps, de midi à 13h, nous vous proposons sur Musique 3 de découvrir un épisode de l'heure H, l'émission d'histoire de Jean-Louis Lahaye, que vous retrouvez également sur RTBF Ovio. C'est la dernière émission de ces vacances, donc aujourd'hui, et nous la consacrons à la môme Piaf. Sa voix unique et son interprétation bouleversante continuent d'émouvoir des générations entières. Piaf reste un symbole de résilience, de passion et d'émotion pure. Voilà qui méritait bien que l'on lui consacre un épisode de l'heure H. Je vous en souhaite une bonne écoute.
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3: Avenue Mac-Mahon, Paris. Notre histoire commence dans un 17e arrondissement noir de monde. Comme c'est d'usage à l'époque, les hommes portent des chapeaux et des pardessus longs pour braver le froid qui leur mord les poignets et les chevilles. Les femmes, elles, portent de belles fourrures et des gants. Dans leurs mains s'agitent des sacs remplis d'articles nouvellement achetés dans les innombrables boutiques que peut compter la capitale d'une France en train de basculer. Depuis 6 ans, la première et énorme crise boursière de l'histoire est en marche. Les nations les plus durement touchées autour du pays des Lumières voient émerger l'ombre noirâtre du nationalisme. Mussolini en Italie, Hitler en Allemagne. Les jalons d'un nouveau conflit mondial sont posés. Pour l'heure, tout le monde, ou presque, ignore le danger. Et si des millions de Parisiens recherchent désespérément une pitance pour eux ou leurs enfants, d'autres se pavanent dans les beaux quartiers. La crise n'a frappé que les petites gens avec ardeur. De plus en plus, les deux mondes se font face, se côtoient et s'apprivoisent. Le monde des miséreux cohabite avec celui des costumes en tweed et des visons. N'est-ce pas là l'éternelle confrontation de deux univers que tout oppose ? La pauvreté et la misère sont des fléaux que l'humanité a toujours connus. Cette fois, la donne est différente. Les petites gens, issus de la classe moyenne, artisans, commerçants, livreurs et j'en passe, tous subissent de plein fouet cette inflation galopante qui rend la baguette de pain absolument impayable. Dans ce contexte, voir passer les plus riches les bras remplis de cadeaux et de nouveautés à la dernière mode, ça a du mal à passer pour beaucoup de gens. La pluie tombe et les Fedora sur les têtes des messieurs ruissellent. Certains se sont pressés pour trouver refuge sous les gouttières des immeubles haussmanniens qui jalonnent l'avenue. C'est le cas de Louis Leplay. Cet homme replet, natif de Bayonne, est un Parisien d'adoption. Bedonnant et souriant à la vie, un béret du sud-ouest vissé sur la tête, il est de ces hommes qui, en ces temps sombres, incarnent la joie et l'espoir. Chemise blanche, manteau grossièrement taillé sur les épaules, il porte également un nœud papillon gris anthracite. C'est sa signature. Louis Leplay évolue dans le milieu de la nuit parisienne. Il est le propriétaire du Gernise, un restaurant-cabaret qui produit des artistes et offre un peu de distraction en ces temps difficiles. Alors qu'il sort d'un rendez-vous, somme toute, anodin, en passant à pied au croisement de la rue Troyon et de l'avenue Mac-Mahon, sa vie tout entière bascule. Une voix, parmi les plus inhabituelles qui lui ait été donnée d'entendre, émerge du porche d'un immeuble. Louis

ne parvient d'abord pas à localiser la source de ce chant mélodieux. Il la découvre bientôt. C'est une jeune femme, vêtue d'une robe noire bon marché sur le dos, qui chante devant un parterre de quelques curieux. À première vue, il s'agit d'une artiste de rue, mais pas n'importe laquelle. Elle s'appelle Edith Gassion. Mais vous la connaissez certainement sous un autre nom. Nous sommes le 13 octobre 1935. Il est 13h et c'est l'heure H de mon histoire. Louis Le Play est loin d'être un amateur. Il a traîné sa bosse sur les avenues les plus célèbres de Paris durant les années les plus chouettes de la Belle Époque. Depuis 4 ans, il gère seul son entreprise au cœur du 8e arrondissement, non loin des Champs-Élysées. Signe de la bonne santé financière de son établissement, qui ne connaît que peu la crise en cours, il est estimé à un peu plus de 75 000 francs. C'est sans doute aussi ce qui lui permet d'afficher sur sa mine rebondie un sourire sincère et affable. Mais Louis est loin, très loin même, de se comporter comme tous ces autres parvenus qui se pressent dans les grands magasins pour accumuler vêtements et cadeaux en tout genre. Son argent, celui qu'il s'évertue à gagner chaque jour, est plutôt destiné aux autres. L'homme est généreux, particulièrement honnête et gentil. « Louis, tu es comme le bon pain !» disait sa mère. Elle ne se trompait pas. C'est une certitude. Parmi les gens de la haute, Louis dénote, que ce soit à cause de son allure ou de son accent du Sud, ou bien encore de sa manière d'agir. Et c'est cette personnalité unique et franche qui en a fait l'une des célébrités les plus respectées du monde de la nuit, ou du cabaret, si vous préférez. La pluie qui imprègne son manteau alourdit ses épaules. Avec cette bonne humeur contagieuse qui le caractérise, Le Play remonte l'avenue MacMahon dans l'idée de récupérer un taxi pour retourner sur les Champs-Élysées. Il est soucieux cependant. Derrière ce sourire qui lui remonte jusqu'aux oreilles, se cache une inquiétude particulièrement tenace. Depuis quelques semaines, sa programmation tourne en rond. Les artistes vont et viennent, mais les numéros habituels commencent à lasser sa clientèle en demande de fraîcheur et de nouveautés. Voilà pourquoi il arpente le pavé parisien, de long en large, que ce soit à la sortie de ses rendez-vous ou avant son service, avec le secret espoir de dénicher la nouvelle perle rare. Au croisement de l'avenue, une dame du monde, plus grande en taille que lui, le percute sans faire attention. Pourtant, c'est Louis qui se retrouve à se confondre en excuses pour un geste dont il n'est pas responsable. En se redressant, son regard passe devant le panneau bleu, indiquant l'endroit dans lequel il se trouve, rue Troyon. C'est alors que monte de nulle part une voix grave et percutante. Loin d'être discrète, elle se fait bien remarquer. Il n'a jamais entendu quelque chose de pareil. Et alors que celle qui vient de lui rentrer dedans continue de déverser son flot de haine gratuite, ça lui coule sur le dos. Louis coupe court et plante là la grande femme. Il s'enfonce dans le dédale de ruelles, guidé par les notes, par les intonations, par les passants aussi, qui éparpillés occupent les trottoirs et stationnent sur les pavés. Ils ne sont pas si nombreux, les spectateurs, mais ceux qui sont là sont littéralement scotchés par ce timbre qui occupe tout l'espace. À la fin de chaque phrase, le public encaisse une véritable claque sonore. Le sourire a disparu du visage de Louis Le Play. Il ne bouge plus, il est comme hypnotisé. Il est absorbé dans l'univers de cette jeune femme qui interprète des chants populaires et les enchaîne comme si elle était sur la scène du Plaza. Le directeur de cabaret a beau se dresser sur la pointe des pieds, il ne parvient pas à la voir. Pourtant, pas de géant devant lui. La chanteuse qui se tient là, à quelques mètres,
n'est pas plus grande qu'un oiseau. Plus tard, Louis Le Play dira de ce moment « C'est la rencontre de ma vie ». Instantanément, cette pensée lui vient en tête. Il est totalement subjugué. Sur le rebord d'un trottoir, il s'est assis et écoute religieusement le répertoire de la jeune artiste. Les gens devant lui viennent de partir. Enfin, il peut découvrir l'artiste qui se cache derrière cette voix étonnante. Oh, elle est petite, minuscule même. La chanteuse ne dépasse pas le 1m47. Pourtant, pour lui Le Play, elle paraît immense, gigantesque. Rien ne semble pouvoir égaler sa hargne et sa puissance, née d'une souffrance intense qui la transcende. Edith Gassion est incandescente. Chaque chanson qu'elle interprète est une nouvelle occasion de s'exorciser, d'évacuer ses sentiments les plus profonds et les plus intenses. Le directeur du cabaret en est certain. Il tient là un diamant brut qu'il va falloir polir. La jeune femme met encore trop d'intensité dans ce qu'elle produit. Le numéro d'écorché vive auquel assiste Louis n'est pas encore assez bien dosé pour aboutir à quelque chose de commercial. Mais le potentiel qu'il détecte derrière la souffrance est tel que Louis Le Play ne peut s'empêcher de rester. Son rendez-vous sur les champs attendra. Il ne peut pas se permettre de manquer la rencontre qu'il espère depuis maintenant une dizaine de minutes. Quelques chansons plus tard, voilà que la fin de prestation se profile. Louis Le Play, bien loin de ses habitudes, joue des coudes et fait en sorte d'être le premier à pouvoir parler à l'artiste. Devant lui, la performeuse d'il y a un instant s'est tassée. Elle est redevenue le frêle oisillon du quotidien. De ses yeux bruns, dans lesquels brûle une flamme impossible à éteindre, elle jauge l'homme souriant en face d'elle et décide, de manière presque irrationnelle, de lui accorder sa confiance. S'amorce alors un dialogue qui va changer les destinées de ces deux êtres réunis par ce que les cartésiens appelleront le hasard. Depuis combien de temps chantez-vous dans les rues, mon enfant ? Entame Louis. Trop longtemps, monsieur. Je connais toutes les ruelles des arrondissements de Paris. Un léger sourire se dessine sur le visage de la jeune femme. Louis se lance sans plus réfléchir. Que diriez-vous de rejoindre mon équipe ? Je dirige un cabaret. J'ai justement besoin d'une chanteuse pour varier les numéros. Surprise, Edith ne se démonte pas. De quel établissement s'agit-il, monsieur ? Voyez-vous, je préfère encore la rue au cabaret des bas-quartiers. Désarçonné, Le Play ne s'attendait pas à t'en répartir. Mais il n'a pas abattu sa dernière carte. C'est chose faite quand il assène le coup de grâce. Nous sommes installés juste à côté des Champs-Élysées. Sortant un stylo plume de sa veste, il griffonne l'adresse exacte sur un morceau de papier. Edith Gassion, se saisissant du petit carton, a les mains qui tremblent. Elle n'aurait jamais pu rêver d'une opportunité pareille. Le gérant ne lui laisse pas le temps de répondre. « Ce soir, 20h ?» Et, sans même attendre de réponse, il repose sur son crâne dégarni son petit béret et repart tout sourire. Il sait que la jeune femme se présentera face à l'entrée des artistes ce soir. Il n'a aucun doute, et il a raison. De son côté, la chanteuse est totalement envoûtée par l'aura rassurante de cette rencontre descendue du ciel et qui va illuminer sa vie. Elle en est certaine. Très vite, sa décision est prise. Elle veut vivre mieux, arrêter de survivre. En du pain noir, elle en a déjà assez mangé. Le temps du succès est venu. Louis Le Play, lui, a de son côté comme une illumination qui le frappe en plein visage. Il s'écrit en pleine rue, aux yeux de tous, le nom de scène qu'il vient d'inventer pour Edith. La môme Piaf. Il vient de le remarquer, mais la pluie, elle, s'est arrêtée de tomber.
Notre histoire couvre donc un changement brutal et inattendu de destinée. Pour la jeune Edith, le vent semble enfin tourner, et il était temps. Son enfance n'a pas été une sinécure, loin s'en faut. Et si elle se retrouve à chanter sous les toits et les gouttières de Paris, ce n'est qu'après un long et tortueux parcours de vie. Son quotidien, petite, n'est que misère. Son père est un artiste de cirque, lui-même enfant d'écuyer et de tenancière de bordel. Edith y chantonnera d'ailleurs ses premières notes, y vivant pendant quelques années avec ses grands-parents. Sa mère, elle, est une chanteuse de cabaret qui obtient au cours de son existence un véritable succès avant de sombrer dans la drogue et l'alcool. Elle mourra à 49 ans. Les similitudes avec la vie de sa fille, nous allons le voir, sont troublantes. La même voix, la même chute et un décès pratiquement au même âge. La seule chose qui diffère, c'est l'ampleur du succès obtenu. Parce qu'Edith, elle, va devenir une véritable star. Mais cela, c'est seulement maintenant que nous allons le comprendre. La gloire et le succès sont des divinités qui savent se montrer capricieuses, qu'il faut souvent payer du prix du malheur et de la souffrance. Edith en a déjà eu son lot, vous allez me dire. Et vous aurez raison. Pourtant, elle n'est pas encore au bout de ses peines.

0: Nous sommes le 6 avril 1936, en fin de soirée. Louis Leplay, le premier impresario de la Môme Piaf, comme on l'appelle dorénavant depuis plusieurs mois, rentre chez lui, avenue de la Grande Armée à Paris. Le vent est encore frais en cette période de l'année. La nuit est sombre, sobrement éclairée par la lune voilée de nuages qui semblent malicieusement se faire désirer. Le petit homme dont le sourire rayonne d'habitude comme un phare s'est muré depuis quelques semaines dans un incroyable silence qui ne lui ressemble guère. Il se sent observé, et cela ne lui dit rien qui vaille. Depuis octobre de l'année précédente, Piaf monte sur scène tous les soirs, et le résultat est toujours le même. C'est un triomphe. Elle est la véritable star de son établissement, attirant toujours plus de monde, et cela, assurément, attise des jalousies. Il y a encore peu de temps, Louis rentrait chez lui en chantonnant. Aujourd'hui, ce temps est terminé, jamais serein, toujours sur ses gardes. Il attend parfois qu'un groupe de passants, pourtant anodins, le dépasse avant de reprendre sa route. Et chaque fois, son cœur qui bat à tout rompre est au bord de l'implosion. Ce soir, alors qu'il se méfie moins qu'à l'accoutumée, Louis est suivi. Il ne se rend pas compte. Il remonte les avenues, passe par les mêmes raccourcis dans de petites ruelles noires et miteuses, récupère les grandes artères avant d'arriver chez lui, là, en plein cœur de la nuit. La main sur la porte, l'homme est rassuré, évidemment. Son appartement immense et fastueux est son refuge. Ici, personne ne peut l'atteindre. Enfin, c'est ce qu'il croit. À peine a-t-il poussé l'entrée de son domicile qu'une horde de fantômes, ils sont quatre, sort de nulle part et se précipite sur lui. C'est la fin. Ligoté, torturé, Louis Leplay est tué d'une balle dans la tête, sans que ses agresseurs ne soient jamais retrouvés. Pour Édith Piaf, ce décès est une double peine. En premier lieu, elle perd l'homme qui l'a découverte et qui, surtout, l'a sortie de la misère. Deuxièmement, elle va se retrouver au cœur d'une polémique dont elle se serait bien passée. Je vous explique. La police judiciaire qui se saisit de l'affaire est à l'époque particulièrement contrariée de ne pas avoir de pistes solides. Les soupçons vont tout naturellement se porter vers les proches du directeur de cabaret, Piaf en tête de liste. En plus, Leplay est un homosexuel revendiqué qui protège dans son établissement les amours naissants d'individus de même sexe. Et cela, comme vous pouvez l'imaginer, est loin de faire partie des mœurs acceptées à l'époque. Si Édith est rapidement mise hors de cause, c'est plutôt du côté de son entourage masculin que la police s'attarde. À l'époque, la chanteuse fréquente un jeune homme, une petite frappe de Pigalle, et certains de ses amis sont des proxénètes notoires. La presse s'empare de l'affaire Piaf. Tout ce qu'on va écrire à ce sujet ne sera pas bon pour la réputation d'Édith, alors que sa carrière est encore à ses balbutiements. Les soupçons ne font pas les preuves et devant l'impossibilité d'en trouver, l'affaire sera classée et elle l'est toujours à ce jour. Les enquêteurs optent finalement pour l'hypothèse d'un ancien amant éconduit. En effet, aucun vol dans son appartement n'a été commis. Le mystère, donc, reste entier. Pour Piaf, la période à venir est charnière. D'une part, elle perd un ami et un confident, et puis d'autre part, elle se retrouve sans emploi et sa carrière pourrait en prendre un coup. Heureusement pour elle, sort miraculeusement du bois un homme qui va lui permettre de tout changer. Il s'appelle Raymond Asso. Au-delà d'être l'un de ses amants, il va totalement la transformer. C'est lui qui, de la Môme Piaf, fera la grande Édith Piaf, chanteuse de music-hall. L'homme, qui a tout de suite vu en Piaf ce qu'elle ne voyait peut-être pas encore elle-même, la guide vers une transformation salutaire. les mauvais garçons qui composaient son entourage ne sont plus les bienvenus. Edith commence à devenir bien plus fréquentable, se produisant tous les soirs dans des établissements plus huppés. Elle a déjà en ligne de mire une adresse bien plus chic que les autres. L'ABC, le plus grand music hall de Paris à cette époque. Dès lors, rien ne lui résiste. En mars 1937, l'ABC la produit autant de fois que possible. Elle devient une des plus grandes stars françaises de la fin des années 30. Elle s'essaie même au théâtre et ses chansons sont diffusées à la radio. Sa carrière décolle alors qu'éclate la Deuxième Guerre mondiale en 1939. Edith va pourtant bien s'accommoder de cette période d'occupation à venir, enchaînant les concerts et les représentations. Elle loge dans une maison close tout près du siège parisien de la Gestapo, y croise donc des officiers allemands et continue en parallèle de chanter à l'ABC. 1944 est une année charnière, pour le monde comme pour elle. À l'heure où les Alliés préparent un débarquement en Normandie qui va changer la face de la guerre, de son côté, Edith perd son père. Surtout, elle fait la connaissance d'un homme pour qui elle aura un véritable coup de foudre, Yves Montand. Leur rencontre se produit un soir au Moulin Rouge, alors que le jeune homme est en première partie de son spectacle. Piaf décide de le prendre sous son aile. Celui qu'il a initié au music hall ne fait déjà plus partie de sa vie depuis longtemps, rappelé sous les drapeaux en 39. Et Piaf est une femme libre. Elle aime les hommes et ne se prive jamais d'une aventure. L'année 1945 marque la fin de la guerre. Cette fois, c'est sa mère qui disparaît, succombant à une overdose dans une misère totale. Elle est retrouvée au milieu des poubelles. Sa fille, bien que l'ayant aidée financièrement à la fin de sa vie, ne lui a jamais pardonné les erreurs commises lors de son enfance. D'ailleurs, alors que son père est enterré dans le caveau familial au Père-Lachaise, sa mère repose dans un autre cimetière parisien. La miséricorde n'aura pas accompagné la matriarche défaillante dans la mort. Désormais orpheline, Edith gagne de fait une émancipation totale. Elle continue son chemin vers l'immortalité. Et la prochaine étape de sa carrière risque bien d'être flamboyante. Elle est conviée avec Yves Montand à se rendre dans la ville mère du music hall. J'ai nommé New York. C'est le début de plusieurs années de tournée dans la Big Apple, où Edith Piaf va forger sa réputation de véritable superstar.
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0: Aujourd'hui, l'heure H s'intéresse à la môme Piaf, véritable star de la chanson française dont la carrière décolle à l'aube de la Deuxième Guerre mondiale. Edith Piaf devient une star de music hall, se produit dans les établissements les plus huppés de la capitale et rencontre, au Moulin Rouge, un certain Yves Montand. Ses titres sont diffusés à la radio et alors que La vie en rose sort en 1945, New York lui tend les bras. Elle entre alors dans une nouvelle dimension.

0: La tournée qui s'ensuit est celle de tous les succès pour les deux artistes. Yves Montand, qui était jusqu'alors dans l'ombre de Piaf, devient lui aussi une véritable célébrité. Du côté d'Edith, sa chanson « La vie en rose » la propulse dans une autre catégorie. En 1946, elle quitte Montand mais continue son ascension aussi au cinéma, où elle se révèle avec brio dans des rôles qui lui vont à merveille. C'est à New York encore qu'elle rencontre le boxeur Marcel Cerdan, qui restera le plus grand amour de sa vie. Ils achètent ensemble un hôtel particulier dans les beaux quartiers de Paris, où ils se retrouveront chaque fois qu'ils le pourront. C'est ici qu'Edith va mettre en musique son célèbre « Hymne à l'amour ». À cette époque, tout lui réussit. Un soir de l'automne 1949, pourtant, sa vie tout entière bascule. Marcel se tue dans un accident d'avion, le vol Paris-New York, qu'il a pris sur ses conseils. Plutôt favorable à un voyage en bateau, Cerdan s'était finalement laissé convaincre par Piaf, qui avait insisté pour la solution aérienne, garantissant un voyage plus rapide. Elle souhaitait écourter au maximum leur séparation. Cette perte est incommensurable, son deuil insurmontable. Pour soulager son arthrite galopante, tout autant que son chagrin, Edith se gave de morphine et absorbe des quantités d'alcool tout à fait anormales. C'est le début du cercle vicieux qui la conduira à sa fin. Si sa situation personnelle devient de plus en plus difficile, professionnellement, Edith ne cesse de briser les plafonds de verre. Elle se lie d'amitié avec Marlène Dietrich, découvre et lance la carrière d'un certain Charles Aznavour. Elle est incontestablement au firmament de son influence et de son talent. En 1955, elle est délivrée de sa dépendance à la morphine qui lui permettait de survivre. Et ce, à la suite de plusieurs cures de désintoxication. Malheureusement, elle opte dorénavant pour la cortisone et de nouveau l'alcool. Mélange détonnant, vous vous en doutez. Son incroyable parcours artistique, qui la propulse au rang de personnalité parmi les plus appréciées des Français, s'exporte à merveille à l'international, notamment aux États-Unis donc, où elle est acclamée en triomphe au Carnegie Hall en 1956. Cette performance est aussi notable qu'extraordinaire pour une étrangère. Malheureusement, en 1958, elle est la victime d'un accident de voiture qui la pousse une nouvelle fois dans les bras de la morphine. La dépendance s'aggrave, le cercle vicieux entre dans une nouvelle ère, celle de la chute. À Dreux, en décembre 1959, elle s'effondre sur scène, victime d'un malaise. Les opérations se multiplient, pour des ulcères notamment. Son retour à Paris se fait sans son amour de l'époque, qui la quitte au chevet de son lit d'hôpital. Un certain Georges Moustaki, pour ne pas le citer. La dernière vague de triomphe, aussi époustouflante qu'émouvante, sera pour l'année 1961. L'Olympia, la salle emblématique de la capitale française, fait face à de grandes difficultés financières. Elle manque de disparaître. Piaf est l'un de ses derniers espoirs. Les concerts qu'elle y donnera réussiront à sauver la salle de spectacle de la faillite. Ce seront les plus impressionnants de sa carrière, qui pourtant semble avoir déjà entamé son déclin. Que c'est dur pour la chanteuse qui, incapable de bouger à cause de sa polyarthrite, se shoote à la morphine pour tenir. Elle a sauvé la salle de l'un de ses plus proches amis, Bruno Cocatrix, mais cela a un prix, celui de sa santé. Les célébrités qui viennent la voir alors à l'Olympia sont légion. La liste non exhaustive est absolument impressionnante, écoutez bien. Louis Armstrong, Duke Ellington, Romy Schneider, Belmondo, Delon, Brassens, Chabrol, Dalida, sans oublier sa grande amie, Marlène Dietrich. L'homme de Berlin sera sa dernière chanson enregistrée au début de l'année 1963. En effet, alors qu'elle vient d'avoir 47 ans, son corps ne la porte plus. Ses soucis articulaires sont un problème des plus invalidants. Mais ce qui la pousse encore plus vite dans les bras de la mort est avant tout son problème d'addiction réel, terrible, qui ronge tout. Seule sa voix intacte continue de résonner sur les ondes radio et dans les postes de télévision. Ce timbre unique qui a su conquérir le monde en partant de rien. Doucement, Édith Piaf arrive au bout de son voyage. Elle sera soutenue durant ces derniers mois par son deuxième mari, Théo Sarapo, un tout jeune homme dont elle a aussi voulu lancer la carrière, comme un renvoi d'ascenseur en quelque sorte. C'est pourtant loin des bras de celui qu'elle chérit qu'elle va s'éteindre.
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0: Aujourd'hui, l'heure H est consacrée à l'une des destinées les plus incroyables de la variété française, celle d'Édith Piaf, dite la môme. Sortie des bas-quartiers grâce à sa rencontre avec un homme qu'elle considère comme une sorte de père adoptif, la chanteuse va devenir une star en l'espace de quelques années. Sa célébrité traverse les décennies avec une force incroyable. La fin de sa vie, cependant, sera malheureuse, car les épreuves qu'elle a traversées commencent à peser sur sa santé physique et psychique, pour notre plus grand malheur.

10 octobre 1963. Il est très précisément 13h10. Nous sommes à Grasse, dans la propriété d'Edith, dans le sud de la France, un jour d'automne toujours. Dans une maison typique aux accents provençaux, une légende quitte ce monde. Édith Piaf, dans son lit, se dirige vers la fin de son parcours. Elle vient de faire une rupture d'anévrisme. 47 ans n'est pas un âge pour mourir. Voilà qui est certain. Mais la chanteuse est usée, érodée par des années d'excès et de souffrance qui ont fini par attaquer sa santé physique plus encore que son mental. Au dehors, les oiseaux chantent encore et des feuilles éparses subsistent dans les arbres du jardin. Une branche, plus taquine que les autres, frappe le carreau au rythme du vent qui se lève. Le monde se prépare à son départ vers l'au-delà. Les nuages déjà s'accumulent au-dessus de Grasse. Ils sont les témoins de l'irrationnelle nouvelle. Parce que oui, Édith Piaf est en train de mourir. Sa polyarthrite, depuis quelques années, est en roue libre. Ses articulations, détruites et gonflées par la douleur, se tordent et se contorsionnent dans un bal de souffrance et de plainte. Non, décidément, 47 ans n'est pas un âge pour mourir. Mais le corps de Piaf, lui, en paraît 80. La morphine, l'alcool ne sont que quelques-uns des facteurs qui ont abouti à un tel résultat. Son souffle se raréfie. Elle n'est plus qu'à moitié consciente. Autour d'elle, la chanteuse peut compter sur sa secrétaire de toujours et son infirmière qui, les yeux pleins de larmes, ont toutes les deux compris que cette fois, l'issue sera fatale. Elles tiennent chacune une de ses mains et Piaf, dans un lit bien trop grand pour elle, semble s'enfoncer dans le matelas. La vie quitte un corps qui en déborde. La rage de vaincre fait place à un immobilisme permanent. La lueur si caractéristique dans ses yeux de feu à chaque instant devient de plus en plus blafarde. L'anévrisme est une de ces saloperies contre laquelle on ne peut rien faire. La campagne chante pour elle alors que la môme se raidit, victime de crampes et d'une chute incontrôlable vers la mort. Il n'y a plus rien d'autre à faire qu'à se laisser partir. Les histoires d'amour chantées, les débuts dans les rues parisiennes, puis dans les cabarets du regretté Louis, ses déboires et ses malheurs passés, tout cela sera bientôt terminé. Avant de s'éteindre pour toujours, dans un dernier souffle de vie empli de fureur, elle s'adresse à sa secrétaire avec ces quelques mots qui percutent le cœur de ses amis. Chaque putain de chose qu'on fait dans cette vie, on doit la payer. Édith Piaf meurt donc usée par les excès et par le poids de la vie. Son succès n'aura pas été pour elle le refuge espéré pour traiter ses malheurs et ses démons qui l'auront poursuivie avec un acharnement terrible. Elle ne pouvait rien y faire. Édith est née avec cette étoile au-dessus de la tête. Mais c'est cette étoile aussi qui a fait de Piaf ce qu'elle est devenue. Une artiste accomplie, acclamée par des millions de personnes et qui ouvre sur la musique une nouvelle ère, puisqu'au-delà d'être une parolière et une voix parmi les plus iconiques de la chanson française, Piaf est une pionnière. Une de ces artistes qui font la jonction entre deux temps, deux périodes. Le lendemain de son décès, la capitale et ses amis apprennent son grand départ. C'est notamment le cas de Jean Cocteau, cinéaste de génie, dessinateur, poète, bref, artiste de talent, touche à tout. Édith entretenait avec lui une relation épistolaire suivie, et leur amitié était l'un des piliers de son existence. Lorsqu'il apprend le décès de son ami de toujours, tous tentent de le consoler, de souligner la beauté de son hommage, mais personne ne le croit. Et pourtant, 6 heures plus tard, il s'éteint à son tour, emporté dans la mort par le chagrin qui le tenaille. Comme tous les Parisiens, sans le savoir, Cocteau est victime d'un mensonge. Oui, Piaf est bien morte, mais on a annoncé que son décès est survenu le 11 octobre à 7h du matin à Paris. La vérité est qu'elle est bien morte le 10, à Grasse.
Ce sera sa dernière sortie de scène et sa dernière folie aussi. Piaf souhaitait mourir à Paris. Et son mari, Théo Sarapo, mettra tout en œuvre pour exaucer son vœu. Le corps de Piaf a été rapatrié dans la nuit, dans le plus grand secret. Dès l'annonce de son décès, le boulevard Lannes est pris d'assaut. Les obsèques organisées le 14 octobre sont le théâtre de scènes hallucinantes. Durant les deux jours précédents, un flot continu d'admirateurs vient se recueillir auprès du cercueil de la chanteuse. On peine à sortir de l'immeuble, car les gerbes de fleurs et les cadeaux s'entassent. Entre le boulevard Lannes et le cimetière du Père-Lachaise, la circulation est interdite par le préfet de police de la ville de Paris, tant les spectateurs sont venus nombreux pour accompagner la dépouille dans son dernier voyage. Ils sont un peu plus de 500 000 entassés sur les trottoirs. La presse est là en nombre, filme, photographie, les pleurs et les plaintes. Des limousines suivent le corbillard. Elles sont précédées par des bus dont les fenêtres ont été drapées de fleurs. Bientôt, le cercueil parvient à la division 97, allée numéro 3. Là, un détachement de militaires de la Légion étrangère est au garde-à-vous, barbe et étendard en avant. C'est la cohue. Ils sont plus de 40 000 encore, à l'accompagner jusque-là, escaladant les pierres tombales et se poussant les uns les autres. Bruno Cocatrix, bousculé, tombera dans la fosse grande ouverte. Contrairement à ce qu'aurait souhaité Piaf, la cérémonie ne sera pas religieuse, bien qu'elle y tenait. Le Vatican lui refuse cet honneur, jugeant qu'elle a mené une vie de pécheresse, indigne de la religion catholique. Tant pis pour le culte, alors. Le dernier hommage sera donc celui de l'amour de ses proches et de tous ses admirateurs. Il est impossible d'imaginer l'engouement autour de ce moment sans l'avoir vécu. 40 000 personnes au cœur du Père-Lachaise, c'est du jamais vu. Et cela prouve de manière incontestable tout l'amour porté à Édith Piaf. Aujourd'hui encore, il suffit de se rendre dans l'allée de ce cimetière iconique pour y remarquer l'abondance de fleurs sur le caveau familial. Piaf est une immortelle. Sa musique traverse les époques. Sa voix continue de véhiculer une émotion exceptionnelle, intemporelle, qui transcende les âmes et les cœurs, au-delà des goûts musicaux. Incroyable destinée que celle de cette chanteuse qui aura combattu avec courage et aplomb les pires contours de l'adversité que peut offrir la vie. Mais elle aura réussi, à la force de ses bras et de ses cordes vocales, à intégrer la cour des très grands. Du haut de son mètre 47, voilà un exploit notable. Piaf est un symbole du pays des Lumières. Il n'est pas rare de trouver la foule ou la vie en rose dans des films ou des séries ayant pour toile de fond la belle Paris. C'est cela qui fait la force de cette artiste hors norme. Elle a su soulever les cœurs de toutes celles et ceux qui aiment la capitale française et la France en général. Et sa voix, assez forte pour dépasser les frontières, s'est imposée à l'international. C'est cela aussi, l'héritage laissé par Piaf. Une magnifique leçon de détermination et d'espoir. La très grande classe. Voilà pour ce récit que j'ai eu le plaisir de partager avec vous grâce à la plume de Valjean et à la collaboration des équipes de LDV Productions.

Francis Poulenc, à l'instant sur Musique 3, improvisation pour piano numéro 15 en do mineur, un hommage à Édith Piaf. Au piano, on retrouvait David Cadouche dans une pièce à la fois dépouillée, intense et profondément émouvante. On reste avec Francis Poulenc, mais dans un tout autre esprit. Place maintenant au concerto pour deux pianos et orchestre, une musique pleine d'énergie, de contraste et aussi avec un petit quelque chose d'esprit parisien.

Francis Poulenc sur Musique 3, le concerto pour deux pianos et orchestre en ré mineur avec Pascal Roger et Sylviane de Ferne en soliste et le Philharmonia Orchestra de Londres sous la direction de Charles Dutoit. C'était l'heure H, vous pouvez retrouver bien sûr notre épisode du jour consacré à la Môme Piaf sur RTBF Ovio, vous connaissez l'adresse. Je vous souhaite une magnifique suite de journée sur Musique 3 bien sûr en compagnie de Laurent Grolus pour le concert de 13h. À bientôt.

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1: Bonjour à toutes et à tous et bienvenue en Autriche cet après-midi. Le 7 décembre 2025, l'Orchestre Philharmonique de Vienne, conduit par Jakub Rucha, était l'invité du Musikverein de la capitale autrichienne. Le Musikverein, c'est cette salle mythique aux moulures dorées où a lieu chaque année le fastueux concert de Nouvel An. Interprété, on le sait, avec tant d'élégance, tant de grâce, par ce même Wiener Philharmoniker. Jakub Rucha, un chef tchèque né en 1981, avait élaboré un programme aux accents tchèques et hongrois, avec Taras Bulba de Leoš Janáček et La Colombe, un poème symphonique d'Antonín Dvořák. Quant au versant hongrois de ce programme, il était représenté par le mandarin merveilleux de Béla Bartók et les danses de Galanta de Zoltán Kodály qui ouvraient cette soirée viennoise. Des danses qui ont été composées en 1933. C'était à l'occasion du 80e anniversaire de la Société Philharmonique de Budapest et qui font référence au village de Galanta où Kodály a passé son enfance et qui était réputé à l'époque pour son orchestre tzigane. Voici les danses de Galanta de Zoltán Kodály. Jakub Rucha dirige l'Orchestre Philharmonique de Vienne.

Les danses de Galanta de Zoltán Kodály, magnifiées par les couleurs rutilantes de l'orchestre philharmonique de Vienne, que les germanophones appellent le Wiener Philharmoniker. Il était conduit par Jakub Rucha, c'est un chef tchèque. Ce concert enregistré en décembre 2025 à Vienne se poursuivait avec la musique d'un autre maître hongrois, c'est Béla Bartók, avec l'une de ses œuvres emblématiques, Le Mandarin Merveilleux, une pièce créée en 1926 et qui reste d'une modernité tout à fait déconcertante. Le Mandarin Merveilleux, c'est un ballet pantomime auquel Bartók commence à travailler en 1918 en s'inspirant d'un conte chinois, d'où ce titre de Mandarin Merveilleux. Sa création a provoqué un retentissement similaire à celui du Sacre du Printemps de Stravinsky, qui, je vous le rappelle, a été mal reçu, probablement tant la proposition de Bartók était radicale pour l'époque. Bartók est aussi influencé par l'impressionnisme de ses aînés que furent Debussy et Ravel. Cela étant dit, l'écriture de Bartók est ici éminemment personnelle. Voici le Mandarin Merveilleux SZ-73 de Béla Bartók. Jakub Rucha dirige l'Orchestre Philharmonique de Vienne.

Un tonnerre d'applaudissements pour le mandarin merveilleux de Béla Bartók qui, vous en conviendrez, reste d'une modernité incroyable un siècle après sa création. C'est Jakub Rucha qui dirigeait l'orchestre philharmonique de Vienne. De la Hongrie de Bartók, nous nous dirigeons maintenant vers la Bohème d'Antonín Dvořák, où à l'époque la Tchéquie n'existait pas encore. Antonín Dvořák qui est l'auteur, on le sait, de 9 symphonies. On connaît en revanche beaucoup moins ses 5 poèmes symphoniques qui sont des œuvres de la maturité qui ont toutes été composées après ces symphonies. Poème composé entre 1896 et 1899. Le quatrième de ses poèmes symphoniques s'intitule « La colombe ». Il est inspiré d'un poème de Karol Jaromír Erben. Il y est question d'une femme qui tue son mari. Sur sa tombe pousse un arbre qui abrite une colombe, témoin du remariage de l'ex-épouse. Alors en entendant le chant de l'oiseau, un sentiment profond de culpabilité s'empare de la coupable qui se jette dans les flots. Nous écoutons « La colombe » d'Antonín Dvořák, une œuvre créée en 1899. Nous en écoutons ici la version de l'Orchestre philharmonique de Vienne. Il est toujours conduit par Jakub Rucha.

La Colombe, un poème symphonique d'Antonín Dvořák, avec toujours chez Dvořák cette magnifique écriture pour les bois. Jakub Rocha dirigeait l'orchestre philharmonique de Vienne. Je suis un

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3: Quelques années plus tard, en 1918, nous écoutons Taras Bulba de Leo Janáček avec toujours l'excellentissime Orchestre Philharmonique de Vienne.

0: Taras Bulba, une rhapsodie pour orchestre de Leos Janáček. Jakub Rocha dirigeait l'orchestre philharmonique de Vienne. Voilà, c'est avec cette pièce créée en 1918 que se terminait ce concert. Il a été enregistré au Musikverein de Vienne le 7 décembre 2025.
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0: En hommage aux valses viennoises qu'interprète avec tant de brio chaque jour de l'an l'Orchestre Philharmonique de Vienne, voici la musique de Franz Lehár, auteur de quelques-unes de ses fameuses valses. Mais ici, c'est une sonate pour piano de Franz Lehár que je vous propose, et c'est Wolf Arden qui est au clavier.

Étonnante sonate pour piano en fa majeur de Franz Lehár, interprétée par Wolf Harden. C'est à Jean-Marie Leclerc qu'il revient aujourd'hui de clore notre émission. Leclerc dont voici la quatrième sonate de l'opus 5, sonate pour violon et basse continue en si bémol majeur, et c'est Patrick Cohen-Hakenin qui est au violon baroque.

0: La quatrième sonate de l'opus 5 pour violon et basse continue en si bémol majeur de Jean-Marie Leclerc, c'est Patrick Cohen-Hackenin qui dirigeait de son pupitre de violon les Folies Françoises. Voilà, c'est avec ce violoniste français né en 1966 que prend fin notre émission aujourd'hui. Merci beaucoup à vous de l'avoir suivi. Le concert revient dès demain, 13h sur la RTBF Musique 3. J'aurai grand plaisir à vous le présenter, mais dans l'immédiat, c'est Le Temps Suspendu. Une proposition d'Hélène Michel. Je vous souhaite une excellente suite d'après-midi en sa compagnie. Au revoir.
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3: Évêque de Salzbourg, quelques mois après le décès de sa propre fille. Et dès les premières mesures, le climat s'installe avec une écriture simple, grave et très recueillie.

L'Orchestre de chambre de Lausanne, le chœur de chambre suisse, dirigé par Christian Zacharias. Nous écoutions le début de cette messe de Requiem de Michael Haydn. On va remonter le temps de quelques décennies avec un compositeur viennois. Voici Georg Matthias Mohn, qui a travaillé à la cour. Il a écrit de la musique sacrée, des symphonies et surtout, sans le savoir, il a un peu préparé le terrain sur lequel vont bientôt marcher Haydn et Mozart. Georg Matthias Mohn est l'auteur de l'un des premiers grands concertos pour violoncelle. Une œuvre encore marquée par des modèles baroques, mais déjà tournée vers une écriture plus classique. Et ce concerto en sol mineur apparaît régulièrement sur les enregistrements aux côtés de ceux de Haydn, plus connus, comme une sorte de chaînon manquant.

C'était le concerto en sol mineur pour violoncelle, cordes et clavecin de Georg Matthias Mohn. Et sans un détour étonnant de l'histoire, ce concerto serait peut-être complètement oublié aujourd'hui. C'est une œuvre préclassique qui a été sauvée littéralement par le XXe siècle, par Arnold Schönberg en particulier, qui a édité et diffusé certaines œuvres de Georg Matthias Mohn et qui a donc contribué fortement à sa redécouverte. Un compositeur attachant, mort prématurément à l'âge de 34 ans. Nous écoutions au violoncelle Jian Wang, accompagné par la Camerata de Salzbourg.

Une petite sonate pour débutants, disait Mozart à propos de cette partition, cette sonate numéro 16, que Schell 545 surnommait la sonate facile, mais comme le disait le pianiste Arthur Schnabel, une musique trop facile pour les enfants et trop difficile pour les artistes. Sans commentaire, nous écoutions au piano Mitsuko Uchida. Et après la clarté évidente de Mozart, voici Schubert et l'un de ses derniers chefs-d'œuvre de musique de chambre, son deuxième trio avec piano, Deutsch 929, composé un an avant sa mort, une œuvre connue pour son ton dramatique, ses dimensions symphoniques, et puis surtout pour son Andante con moto, véritable voyage intérieur, immortalisé au cinéma, notamment dans le Barry Lyndon de Stanley Kubrick, une mélodie d'une grande simplicité en apparence presque chantante, qui aurait été inspirée à Schubert par une chanson populaire suédoise intitulée « Le soleil se couche ».

Le trio avec piano numéro 2 en mi bémol majeur de Franz Schubert. Nous écoutions cet envoûtant mouvement lent, l'andante con moto, cette marche qui avance sans vraiment bouger, qui semble incarner chez Schubert le Wanderer, ce voyageur solitaire qui n'est nulle part chez lui. On écoutait le trio Guarneri de Prague. On va élargir l'effectif, on va revenir à l'orchestre avec une œuvre de jeunesse de Gustav Mahler, sa première symphonie déjà extrêmement ambitieuse. En voici le deuxième mouvement qui est un scherzo déguisé, c'est plus précisément en réalité un Ländler, cette danse populaire autrichienne, sorte de cousine rustique de la valse.

0: le deuxième mouvement, un Ländler tiré de la première symphonie de Gustav Mahler, symphonie Titan, cette danse qui prend sa source dans la musique populaire, mais ce qui semble joyeux n'est jamais totalement innocent chez Mahler, comme on le sait. Il y a souvent chez lui quelque chose de grinçant par moment. Elia Winball était au pupitre de l'orchestre symphonique de la radio de Francfort.
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Une très jolie chanson anonyme qui nous vient de Catalogne, Mareta, Mareta, Nom Faches Plorar, exécutée en dialogue par deux chanteuses et qui raconte l'envie non assouvie d'une petite fille d'avoir une poupée pour sa fête. Ici, les deux chanteuses sont mère et fille, Montserrat Figueras et Ariana Saval, accompagnées par Xavier Diaz La Torre à la guitare baroque, Marc Antaille à la flûte et Jordi Saval ou à la viole de gambe. Et voici un violoncelliste catalan flamboyant, compositeur éclectique et les favoris de Pablo Casals. Il s'agit de Gaspar Cassado qui, pour l'anecdote, aimait beaucoup se moquer des mélomanes. Il a par exemple un jour composé une toccata de style baroque et l'a publiée sous le nom de Frescobaldi. Et pendant des années, des violoncellistes l'ont joué comme une vraie pièce, un vrai morceau du XVIIe siècle. Ce n'est que bien plus tard qu'on a découvert la supercherie. Alors voici de Cassado un extrait de sa sonate pour violoncelle et piano, dont chaque mouvement est une danse traditionnelle espagnole. On écoute les deux premiers mouvements, Rapsodia et Aragonesa.

Viviane Spanock et André de Groot interprétaient les deux premiers mouvements de cette sonate pour violoncelle et piano de Gaspar Cassado. Et voici Federico Mompou, ce compositeur qui est lui aussi catalan, maître du piano intimiste, qui nous a laissé une œuvre bien à part dans sa production. Elle s'intitule Subordis. Il s'agit à l'origine d'une suite pour piano, composée autour des années 1916-17, et que le chef et compositeur français Manuel Rosenthal a ensuite orchestré dans les années 50 avec l'accord du compositeur. Et le résultat offre une aquarelle orchestrale tout à fait évocatrice qui nous entraîne en bas dans les faubourgs de Barcelone, mais pas ceux des cartes postales, plutôt ceux d'un regard tendre et mélancolique sur cette ville. Et dans une lettre, Mompou raconte avoir été inspiré par les bruits qu'il entendait depuis la fenêtre de sa maison familiale à Barcelone.

Joseph Pons dirigeait l'orchestre de chambre du théâtre de Liuri. C'était Suborbis, une suite pour orchestre de Federico Mampou, suite pour piano au départ, mais orchestrée par Manuel Rosenthal. On continue avec Enrique Granados, enfant de la Catalogne, lui aussi, et poète du piano, compositeur au destin brisé, mort à l'âge de 48 ans lorsque son bateau a sombré au milieu de la Manche pendant la Première Guerre mondiale, victime d'un torpillage allemand. Granados avait survécu au premier impact, mais il mourra en se jetant à l'eau pour tenter de sauver son épouse. On va puiser une pièce de son chef-d'œuvre pour piano que sont les Goyescas. Voici le dernier mouvement du cycle, la sérénade au spectre, pièce qui évoque une sérénade adressée à quelqu'un qui n'est plus présent. Et le piano devient ici presque une guitare fantomatique.

Le pianiste Javier Perianes interprétait la sérénade au spectre, la dernière pièce des Goyescas d'Enrique Granados. Une plongée dans le 15e siècle flamboyant avec le nouvel enregistrement de l'ensemble Solazzo, dirigé par Anna Danilevskaya. C'est un disque qui s'inscrit dans leur travail de relecture du répertoire médiéval et de la première Renaissance. Un programme qui explore effectivement ce qu'on appelle le style flamboyant, un terme emprunté à l'architecture gothique tardive, et en musique ça correspond à une esthétique de la fin du Moyen-Âge où la polyphonie atteint un haut degré de sophistication. Alors je vous propose d'écouter un extrait donc, de ce nouveau disque avec deux chansons du compositeur franco-flamand Guillaume Dufay, « Je veux chanter » suivi de « O Sancte Sebastiane ».

Deux airs de Guillaume Dufay, Je veux chanter et Au Sancte Sebastiani, interprété par l'ensemble Solazzo, dirigé par Anna Danilevskaya. C'est un enregistrement qui vient de paraître, baptisé Flamboyance, un titre qui dit déjà beaucoup, qui fait référence au XVe siècle tardif, où la polyphonie avait atteint une richesse extrême entre la virtuosité et le raffinement. C'est cette matière sonore foisonnante que nous propose cet ensemble Solazzo, fondé il y a 12 ans maintenant, et qui rassemble des musiciens passionnés par la musique ancienne. Un album édité par le label Passacaï. On change de paysage et d'époque pour conclure avec Ravel. Le Scarbo, c'est le dernier des trois volets de Gaspard de la Nuit.

0: Scarbo, tiré de Gaspard de la nuit de Maurice Ravel, interprété par la pianiste sud-coréenne Soo Yoon Kim. Voilà qui referme le temps suspendu. Merci d'avoir été des nôtres et d'avoir fait ce petit bout de chemin avec nous. Excellente fin de journée à tous.
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5: Leur avion est attendu en début de soirée à Eindhoven, aux Pays-Bas. Le couple de Belges présents sur le navire de croisière touché par le hantavirus a quitté le navire. Les opérations de rapatriement devraient se poursuivre jusque demain matin. Un procès important débute en Syrie, le deuxième volet du procès des anciens dignitaires du régime de Bachar al-Assad. C'est la fin des vacances de printemps en Fédération Wallonie-Bruxelles. Le secteur touristique tire un bon bilan. David Riffon avec vous, bel après-midi. Il devait décoller vers 15h30 de Tenerife, mais l'avion n'a pas encore quitté le tarmac, selon nos confrères de la VRT, pour une raison que l'on ignore à cette heure. Cet avion transporte les deux passagers belges et des néerlandais, direction Eindhoven, aux Pays-Bas. Le couple de Belges présent à bord du navire de croisière NV Ondus, touché par un foyer de hantavirus. Le couple a été débarqué du navire ce matin, direction l'aéroport, pour ce vol donc vers Eindhoven. Ils y passeront encore un bref examen médical avant leur transfert vers l'hôpital universitaire d'Anvers pour des examens, cette fois plus approfondis. Sur place à Tenerife, Monica Garcia Gomez, la ministre espagnole de la Santé, a fait le point cet après-midi sur le déroulement de cette opération délicate.
6: Comme vous le savez, le navire est arrivé à 6h30. À 7h30, les services de santé publique sont montés à bord pour procéder à un premier examen des passagers et de l'équipage.

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1: Il n'y a aucun contact avec la population locale. Comme vous l'avez vu, tout est sous contrôle.
2: Chez nous, la prison de Nivelles tourne au ralenti ce dimanche après une nouvelle agression. 3 agents pénitentiaires ont été blessés par un détenu en colère. Cela s'est passé hier en fin d'après-midi, avant la sortie au préau. Le détenu n'était pas prêt, cela a dégénéré. Ce détenu est déjà connu pour des faits de violence en prison. L'administration parle d'un incident dans un climat tendu en raison de la surpopulation. C'est ce que confirme Isabelle Huard, surveillante à la prison de Nivelles.
3: C'est une situation de violence qui apparaît dans le métier maintenant parce que eux sont sous pression parce qu'ils sont à trop en cellule, parce que c'est toujours vite, parce que sortir 50 détenus pour aller au préau ou en sortir 15, c'est pas le même nombre de temps. Or nous, on n'a qu'un temps limité pour faire chaque mouvement préau, donc il faut que ça aille vite.
2: Marianne Brillo, cette nouvelle agression intervient alors qu'une grève est prévue dans les prisons demain pour demander des budgets et des effectifs.
4: Cette semaine, 13 733 détenus étaient incarcérés. Ils sont près de 2 700 en trop par rapport aux places disponibles. Il y a 2 fois plus de matelas au sol dans les cellules qu'à la fin de l'année dernière, plus de 760. Les agressions se multiplient, une par jour, entre détenus ou contre les agents, avec des incapacités de travail à la clé. La pression sur le personnel est énorme. Les syndicats, l'administration pénitentiaire aussi ne cessent de dénoncer cette spirale négative. Alors, combien de signaux d'alarme faudra-t-il encore avant que cela n'explose vraiment ou qu'il y ait une réponse du politique ? Pour de nombreux experts, il y a des solutions comme des investissements dans la réduction des longues peines, l'accompagnement des tensions, les soins de santé mentale ou encore la réinsertion. Les agents qui parlent de crise humanitaire indigne, les agents espèrent cette fois que leur message sera entendu.
2: L'administration pénitentiaire soutient le mouvement de grève. Sa directrice sera d'ailleurs présente demain à un rassemblement devant la prison de Lantin. C'était les précisions de Marianne Brillo avec Thomas Destreille. L'actualité au Moyen-Orient, l'Iran a transmis via le Pakistan sa réponse aux propositions américaines visant à mettre fin à la guerre tout en menaçant les États-Unis en cas d'attaque. L'axe principal de la réponse de l'Iran porte sur la fin de la guerre et la sécurité maritime dans le golfe Persique et le détroit d'Ormuz. C'est ce qui figure en tout cas dans la proposition. Un procès important s'ouvre à Damas, en Syrie, ce dimanche, la 2e session du procès des anciens hauts dignitaires du régime Assad. C'est une première historique pour juger les nombreux crimes de la dictature. Seul accusé présent dans le box, Atef Najib, le cousin de Bachar al-Assad, considéré comme l'un des hommes ayant déclenché la révolution syrienne après la torture d'adolescents en 2011. Bachar al-Assad et son frère Maher, exilés en Russie, seront eux jugés par contumace. Ce procès est un pas important pour les milliers de victime de la dictature qui demande justice. Reportage à Tadamon, en banlieue de Damas. Reportage de notre correspondante en Syrie, Manon Chaplin.
5: C'est une immense fosse de laquelle sont retirés méthodiquement des ossements. L'excavation du massacre de Tadamon a commencé il y a une semaine, près de 13 ans après qu'une quarantaine de civils y aient été exécutés. Ce jour-là, 27 membres de la famille d'Abu Ahmad ont disparu. Il attend désormais que justice soit rendue.
6: Quand on est revenu à la maison, le salon était rempli de sang. Il n'y avait plus personne.
5: Partout, Tadamon porte les stigmates de la répression du régime d'Assad. Des fosses communes, des familles de suppliciés, des dizaines d'immeubles éventrés. Pour Moussa, le procès qui s'ouvre aujourd'hui représente une étape essentielle vers la justice transitionnelle.
7: Ces criminels méritent d'être exécutés, et ici même.
5: Mustapha, lui, vient de Dera, berceau de la révolution. L'officier Atef Najib y est devenu un symbole de la répression.
8: Ce qu'il a fait ici, même un animal ne ferait pas ça à des enfants.
5: Poursuivi, entre autres, pour avoir fait torturer des adolescents suite à des slogans anti-Assad en 2011, il risque la peine de mort.
8: Lui et le régime nous obligeait à penser que Bachar al-Assad était notre dieu tout le temps. Qu'ils nous disent, il est où aujourd'hui Bachar al-Assad ?
5: Aujourd'hui, Bachar al-Assad sera lui aussi parmi les accusés, jugé par contumace après son exil en Russie.
2: Manon Chaplin, reportage à Damas. Le football réduit à 10, Anderlecht a arraché un point à la Gantoise cet après-midi en Champions Playoff. Un but partout, Anderlecht dont

0: C'était l'ultime préparation avant la finale de la Coupe de Belgique. Jeudi prochain, Jari-Verskaren revient sur cette exclusion de Mihailo Cvetkovic et la solidarité ensuite des Anderlechtois.
1: Avant le match, on voulait les 3 points, mais quand on regarde le match, comment ça s'est passé, les premières 30 minutes, on était vraiment bien dans le match, je crois. On marquait un but, on pouvait en marquer encore un, je crois. Et après, en 10 minutes, on lâchait un petit peu avec ce but qui pouvait être évité, je crois. Et voilà, le carton rouge qui nous met en difficulté. Mais voilà, en tant qu'équipe, on a bien réagi parce que c'est pas facile avec 10 gars. Donc voilà, c'est bien, un point.
0: Interview Vincent Langendries. Tout à l'heure, l'Union reçoit Malines alors qu'en Europe Playoff, la deuxième mi-temps démarre entre Antwerp et Charleroi. À la mi-temps, les Carolos menaient 0-1. C'est sa première victoire cette saison. Thierry Neuville a remporté le rallye du Portugal, 6e épreuve du championnat du monde WRC. Le Belge a profité, certes, de l'abandon sur crevaison du Français Sébastien Ogier qui était en tête. La dernière victoire de Neuville remontait à l'Arabie Saoudite en clôture de la saison 2025. Battu par contre, Alexander Blok a une nouvelle fois perdu face à Alexander Zverev, comme au tournoi de Madrid il y a 10 jours. L'Anversois de 21 ans a subi la loi de l'Allemand au 3e tour du tournoi de Rome. Alexander Blok battu assez sèchement tout de même, 6-1 à 6-4. La 3e étape du Giro, victoire de Paul Magnier au sprint à Sofia en Bulgarie. 2e succès d'étape pour le Français, le maillot rose de leader reste sur les épaules de l'Uruguayen Guillermo Tomás Silva. Les vacances se terminent en Fédération Wallonie-Bruxelles. C'est la rentrée demain pour le secteur touristique. C'est l'heure du bilan et il est plutôt positif. Il faut dire que la météo, surtout la première semaine, a été de la partie. Alors aussi bien dans les hôtels que les campings ou du côté des attractions touristiques, on tire un bon bilan. Reportage Anne Pollard.
2: Météo ensoleillée et 20 degrés au thermomètre. Pour son dernier jour de vacances, Justine a un programme très chargé.
3: Je vais faire de la tyrolienne. J'ai été sur le gros toboggan avec maman.
2: Des activités qui attirent successivement touristes flamands, puis wallons, selon les périodes de vacances du nouveau calendrier scolaire. Delphine Diedrich, la directrice du parc Utopia à Oufalize.
4: C'est une période où nous recevons aussi un public scolaire, donc un public scolaire avec des attentes davantage pédagogiques et puis des familles qui sont plus dans un mode ludique. Donc faire cohabiter tout ça, c'est pas toujours très simple.
2: Même casse-tête dans ce complexe hôtelier de la commune où deux ambiances se côtoient, les groupes flamands en séminaire et les familles wallonnes en vacances. Marina Kalber, directrice du Vayamundo.
5: Des animations que l'on fait au niveau des soirées, par exemple, doivent aussi pouvoir s'adapter en même temps aux deux publics.
2: En Wallonie, selon un premier bilan de la ministre du Tourisme, Valérie Lescrenier, le secteur se porte bien, avec une fréquentation stable dans les logements et des congés de printemps aux tendances encourageantes qui annoncent une belle saison cet été.
0: Et je reviens sur l'information de ce début de journal pour vous signaler que l'avion avec deux Belges, mais aussi des Néerlandais à bord qui reviennent de Tenerife et qui ont été sortis du navire, ont dû se toucher par le hantavirus. L'avion a finalement décollé de Tenerife. Il est attendu en début de soirée à Eindhoven, aux Pays-Bas. Passez un bel après-midi.
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7: Bonjour à tous, après cette ambiance encore douce et lumineuse, le ciel se charge franchement à l'approche de la soirée. La petite parenthèse lumineuse du week-end se referme, les nuages grignotent les éclaircies par en bas. La douceur résiste encore un peu avec des températures proches des 19 et 20 degrés pour cet après-midi, mais vers 18h les orages arrivent par la Gaume et d'autres foyers plus isolés pourront aussi arroser localement le Hainaut. Ce soir, les pluies se généralisent progressivement avec parfois des éclairs et des grondements. Durant la nuit, les averses parfois soutenues traversent le pays. Certains secteurs pourraient recueillir de bons cumuls, jusqu'à 10 voire 15 mm du côté de la province de Luxembourg. L'IRM place cette province en avertissement jaune. Évitez de laisser des objets ou du mobilier léger exposés au vent et aux orages. Et puis demain matin, le temps restera maussade vers l'est avec encore quelques pluies résiduelles. Les éclaircies reviennent plus franchement ailleurs.
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0: Bonjour à toutes et à tous, très heureux de vous retrouver pour la table d'écoute aujourd'hui consacrée à ce Salve Regina de Pergolèse, Giovanni Battista Pergolèse, celui que l'on appelle le Guillaume Lequeux de la musique italienne, enfin on peut l'appeler comme ça, hein. Lui qui est né en 1710, mort 26 ans plus tard en 1736. Attention, le Salve Regina n'est donc pas le Stabat Mater, on va avoir l'occasion de parler à la fois des œuvres de Pergolèse et puis ben, pourquoi pas de comparer les deux d'emblée avec ma première invitée, Martine Dumont-Merger de la Libre Belgique. Bonjour Martine.
1: Bonjour Pierre.
0: Alors, ce n'est pas le Stabat Mater de Pergolèse, c'est le Salve Regina. D'ailleurs, il y a deux Salve Regina qu'on retrouve sous le nom de Pergolèse. Ici, c'est celui qui est en Do mineur, mais parfois en Fa mineur aussi. Tout ça est très compliqué. Peut-être un petit lien avec le Stabat Mater qui est infiniment plus connu.
1: Il est presque impossible de ne pas les comparer, parce que dès l'introduction, on va immédiatement avoir l'oreille attiré vers le Stabat Mater en écoutant le Salve Regina, et on va essayer de ne pas se prendre les pieds dans la jupe avec les deux titres. Ces deux œuvres font partie des sept motets véritablement attribués à Pergolèse. Il y en a eu des dizaines qui lui ont été attribués. Pour finir, il y en a sept qui sont garanties, il y en a 12 qui sont probables, et puis le reste, c'est je dirais, de la blague. Et ce qu'on découvre tout de suite, ce sont ces formules extraordinaires, tout à fait la signature de Pergolèse, qui déclenche immédiatement des émotions fortes. Il a des trucs, mais ces trucs sont vraiment de génie, et c'est peut-être une belle façon de comprendre comment il procède que d'avoir une œuvre dans la tête en écoutant l'autre.
0: Mais oui, alors évidemment, un génie mort à 26 ans, là je me tourne, non pas parce qu'il est mort, mais parce qu'il est un génie, vers mon deuxième invité, Nicolas Achten, le chanteur notamment, Nicolas Achten. Bonjour Nicolas.
2: Bonjour Pierre.
0: Alors c'est vrai, compositeur mort très jeune, on est dans la première moitié du 18e siècle, une postérité hallucinante, et en même temps, ce génie, bah, il vient pas de nulle part non plus.
2: Non, j'aime toujours replacer les génies dans leur contexte, et je dis d'emblée que moi déjà enfant j'ai eu un coup de cœur pour Pergolèse. Son Salve Regina, dont le premier mouvement était d'ailleurs dans la bande-son du film Farinelli, film qui m'a attiré vers le chant et vers la musique ancienne, donc pour moi il y a un lien très émotionnel. Mais j'ai aussi eu un coup de cœur à 11 ans pour le Stabat de Pergolèse, dont à l'époque j'ai joué table d'écoute à la maison. J'ai comparé toute la version que j'allais chercher à la médiathèque.
0: Et
2: il y en avait à l'époque un beau paquet, il y en avait 78, maintenant on est bien au-delà. Pergolèse, en fait, sa musique est géniale, mais est l'héritière de l'esthétique principalement d'Alessandro Scarlatti, donc c'est cette école napolitaine, et est armée dans un contexte avec ses contemporains comme Durante. Donc il y a pas mal de compositeurs de son univers musical, dont certaines tournures font penser aussi à Pergolèse. Et quand je cite Scarlatti, si on écoute, il y a un Salve Regina de Scarlatti en Fa mineur qui ressemble à une esquisse du Stabat Mater, avec des petites tournures mélodiques, harmoniques, etc., qui font vraiment très fort penser. Et dans la suite de la tradition napolitaine, avec Iomelli par exemple, il y a toujours ces éléments qu'on va retrouver après chez des compos à l'école, dans l'école de Mannheim, ou chez des compositeurs comme Mozart. Donc tout ça est une tradition, une évolution dans laquelle Pergolèse, bien sûr, amène une touche de génie, quelque chose qui a marqué son époque, aussi bien en Italie qu'à l'étranger, et même jusque chez nous, vu qu'on sait que des troupes itinérantes, notamment une troupe itinérante, était venue à Liège jouer la Serva Padrona, et que Jean-Noël Amal, compositeur emblématique à Liège autour de 1750, a vu le génie et le succès que cet opéra bouffe avait auprès du public, et a eu l'idée d'écrire lui aussi des opéras bouffe, mais en dialecte liégeois. Avec notamment, je le traduis en français, Le Voyage de Chauxfontaine, ne parlons pas le wallon, mais donc on a quatre opéras qui, euh, qui, qui dorment un peu dans la bibliothèque du conservatoire de Liège, en dialecte liégeois, dans une verve tout à fait pergolésienne.
0: Mais oui, pergolèse, effectivement, qui est le nom qui aura émergé de cette époque-là, on l'entend bien. Je me tourne vers mon troisième invité, l'organiste Jérôme Gersé. Bonjour Jérôme.
3: Mais bonjour Pierre.
0: Alors effectivement, un nom qui est ressorti, un rayonnement hallucinant de sa musique, et en même temps une large imposture.
3: Oui, on peut le dire, une postérité en tant que telle invraisemblable, puisque c'est un homme humble et discret qui a connu des succès, évidemment, au moment de sa mort en 1736, et qui ne peut en aucun cas deviner, alors qu'on l'enterre dans la fosse commune, comme on le fera avec Mozart des années plus tard, il ne peut pas deviner, en fait, la folie qui va s'emparer de l'Europe à ce moment-là, puisque Pergolèse, au XVIIIe siècle, c'est un peu comme les reliques de la croix du Christ. Vous savez, si on met tous les morceaux de croix qu'il y a dans toutes les églises du monde ensemble, de la vraie croix, eh bien, on a de quoi faire une forêt de croix. Et là, c'est un petit peu cette idée ici, puisque on va très vite lui attribuer près de 400 œuvres, ce qui est un corpus gigantesque quand on sait qu'il a composé exactement durant 5 ans, ce qui est peu. Alors, il faudra beaucoup de temps et beaucoup de travail pour arriver à, je dirais, élaguer tous ces arbres imposteurs, puisque l'opéra Omnia, qui est réalisé entre 1939 et 1942, compte encore 148 numéros d'opus. Et puis qu'au cours du siècle, quand on s'est rendu compte qu'il y avait 10 ou 11 graphies différentes utilisées dans les manuscrits de Pergolèse, on s'est rendu compte en fait que ce corpus se limite à 40 œuvres.
0: Alors pourquoi de 400 à 40.
3: Oui, de 400 à 40. Donc c'est effectivement, on a bien dégraissé. Alors ça va de pair aussi avec toute une légende qu'on construit autour de lui. On lui invente une biographie complètement romanesque. Il aurait été assassiné, alors qu'il est mort donc de la tuberculose, ou de la phtisie, comme on dit à l'époque. Il aurait été amoureux d'une princesse inaccessible qui l'aurait rendu malade. Enfin bref, on a créé cette espèce d'hagiographie, parce que c'est avant tout la naissance d'un système commercial, d'un vrai star système, entre guillemets, à cette époque-là. Bon, Nicolas parlait de l'importance du contexte. Le star system, ça envahit tout le monde de l'opéra à partir de la fin du XVIIe siècle. Hein. Je veux dire, ce n'est pas nouveau. Mais quand même, l'instrumentalisation qui va être faite de ce Pergolèse va être assez incroyable, puisque on va trouver des œuvres d'un certain Père Golèse à Paris, l'abbé Golèse, j'imagine. On va maquiller des œuvres du pourtant très brillant Joseph Haydn en œuvres de Pergolèse. On va assister à des phénomènes qui vont avoir un retentissement énorme, puisqu'en fait, la fameuse querelle des bouffons, qui va polariser pendant des années la vie musicale française, parisienne plutôt, entre les tenants de la musique italienne et les tenants de la musique française, eh bien c'est la serva padrona, la servante maîtresse de Pergolèse, qui va mettre le feu aux poudres. Ce sera aussi une œuvre, essentiellement le Stabat Mater évidemment, mais pas que, qui va être diffusée partout en Europe. On en trouve des versions en Suisse, en Belgique, en Suède, au Danemark, en Angleterre. Bach lui-même va composer une cantate qui est un pastiche pur du Stabat Mater, qui s'appelle Tilge Höxter et Meine Sünden. Je recommande l'audition de cette pièce. Et puis voilà, donc on a cette espèce de pergolèse, de folie pergolèse, on va dire, durant tout le XVIIIe siècle. Et il faudra vraiment attendre très récemment pour qu'on revienne finalement à une approche un peu plus rationnelle et scientifique pour décrire le corpus final, en sachant que ce qui est évidemment clair, c'est qu'on comprend l'engouement de tout l'Occident pour cette musique à travers sa sensibilité, sa délicatesse, sa simplicité. Et on comprend en particulier grâce à ce corpus de 40 œuvres que Pergolèse est un véritable modèle de perfection.
0: Alors, évidemment, quand on parle de Pergolèse, on parle de son Stabat Mater, mais je rappelle que c'est bien un Salve Regina que nous posons à la table d'écoute ici. Salve Regina en Do mineur et parfois en Fa mineur, même si la version est écrite en Do mineur. Il existe un autre Salve Regina en La mineur. On ne s'en occupe pas. Voilà, comme ça, on aura été précis. 5 versions de ce Salve Regina, naturellement. Et on va écouter le début dans la version A.

0: notre version B de ce début du Salve Regina de Pergolèse. Eh bien, on va se parler déjà quelques mots sur ces versions A et B. Martine.
1: Voilà, deux versions qui sont donc transposées pour contre-ténor et qui dégagent des impressions extraordinairement différentes. D'abord, par la construction de l'orchestre, d'un côté comme de l'autre. Moi, j'ai été, je dois dire, très, très séduite par la version A. D'abord, elle est extrêmement, globalement, très, très expressive. Et elle est dans des couleurs que moi j'entends assez sombres, globalement. C'est l'orgue qui tient l'affaire, alors que dans la version B, ce sera plutôt le théorbe. Donc, et les cordes de la version B ont un côté peut-être un peu plus strident, un peu plus nasillard, tirant. Enfin, c'est pas plus aigu, mais on est dans d'autres, dans vraiment une autre couleur orchestrale. Et la voix de côté va avec le type d'instrumentation. Ce que j'ai bien aimé dans la version A, c'est ce caractère tout à fait solennel, égal, presque hiératique.
0: Chez le chanteur. Oui.
1: C'est une voix d'une stabilité à toute épreuve et qui est quand même très expressive, mais c'est une espèce de salut solennel. Il faut se rendre compte que, par exemple, pour revenir au cher Stabat Mater, qui va quand même, à mon avis, encore faire irruption dans nos comparaisons, le Stabat Mater, on raconte, d'abord on est extérieur, même s'il y a des passages qui sont plus des passages, je dirais, de prière, et on raconte la douleur d'une mère. Ici, c'est le fidèle, si je puis dire, qui s'adresse à la Vierge Marie en tant que mère et en tant que mère consolatrice. Et donc, dans la version A, il y a d'abord une espèce de marque de respect. Et tout est dans l'ambiance et de cet ordre. Tandis que dans la version B, on est déjà dans une espèce de plainte, avec une voix assez belle, mais beaucoup moins stable, quelque chose de plus fragile, plus à l'aise dans l'aigu aussi. Enfin, c'est un tout autre type de voix, même si c'est deux voix de contre-ténor. Et je trouve que ces deux approches, l'une qui a ce caractère solennel et hiératique, la version A, et la version B qui est plutôt le pauvre mortel qui s'adresse humblement à la Vierge, ça s'est décliné vraiment du côté instrumental de façon très cohérente d'un côté comme de l'autre.
0: Mais je me tourne vers les autres pauvres mortels ici à table, à commencer par vous, Nicolas Acten. D'accord avec Martine, on complète tout ça
2: sur la description des choses, oui, dans les grandes lignes. Maintenant, mon cœur penche plutôt pour la version B.
0: Ah oui.
2: Sans que ce soit un coup de foudre non plus. La première version est avec un orchestre à plusieurs instruments par partie, donc on a une texture plus épaisse qui, je trouve, ne mélange pas toujours très très bien. Et par contre, la version B est avec un effectif un par partie.
0: Plus épuré alors.
2: Voilà, d'où cette finesse dans le son. Et la manière dont chantent les chanteurs, en fait, correspond assez bien à ce qu'il y a sous eux. Donc, la voix de la première version a quelque chose, de plus installé, de plus... peut-être un tout petit peu monolithique. C'est un peu ce qui me laisse sur ma fin, c'est qu'on a une belle couleur, mais il ne se passe pour moi pas grand-chose, mais c'est quand même très beau. Et on a quand même... Sur la dernière montée, Vita Dulcedo, Spes Nostra, là, il y a de l'activité dans le texte. Et là, je me dis, ah, enfin, waouh! Mais c'est très furtif et j'aurais voulu avoir un peu plus de ça, moi, dans l'expressivité. Et j'aime beaucoup, par contre, dans la première version, la manière dont le chanteur gère son registre grave, qui est quand même un des enjeux dans une tessiture comme celle-là, avec le passage en voix de poitrine. Voilà, on a une version cohérente, mais qui, moi, me laisse un tout petit peu à l'extérieur. La deuxième version a des défauts. C'est pas non plus le timbre de voix, moi, qui me touche le plus, mais cette apparente fragilité, parce que on sent quand même qu'il y a quelque chose de très solide dans sa vocalité, mais il y a une apparente maladresse, il y a quelque chose en fait qui, moi, je trouve le rend très touchant.
0: C'est un engagement émotionnel en fait.
2: Oui, oui, et c'est une manière de voir la chose moins, en effet, moins installée. Et ce qui m'a surtout plu dans la deuxième version, c'est qu'il y a beaucoup plus de détails dans l'orchestre, dans l'écriture, dans les formules d'accompagnement. Pour moi, il y a plus de soins, il y a quelque chose de plus... Enfin, de soins du détail, hein. L'autre version est très soignée aussi, hein. Mais il y a quelque chose de plus raffiné, de plus touchant, en ce qui me concerne.
0: Et pour vous, Jérôme Girsé ?
3: Écoutez, je suis aussi d'accord, c'est assez amusant comme les mots peuvent avoir des significations différentes sous la plume de chacun. Je dirais, à entendre mes deux collègues, que la question se résume peut-être à savoir comment salue-t-on la Vierge Marie.
0: Et vous allez nous le dire, évidemment, parce que vous savez.
3: Sur quel ton c'est évidemment très difficile. La première version, Martine mentionnait le mot hiératique, le caractère hiératique. J'ai aussi noté le mot hiératique. Mais moi, je l'ai noté dans un sens un peu péjoratif, je dois être honnête, parce que je trouve que il y a un côté extrêmement figé dans cette version, d'une certaine froideur, d'une grande réserve aussi, et à se demander, le texte, ici je suis sur le site Vatican News, nous dit « Salut, ô reine, mère de miséricorde, notre vie, notre douceur, notre espérance, salut ». Hiératique, froid, réservé, quand même, ça me semble un tout petit peu... Enfin, en tout cas, cette première version se cherche en termes de caractère. J'ai l'impression que voilà, ça s'est pas trop trouvé. Et comme le disait Nicolas, je suis tout à fait d'accord, le fait qu'il y ait plusieurs instruments par pupitre ici nous donne un résultat un peu, j'ai noté même gras. Il y a quelque chose comme ça qui manque de concentration. Au niveau du tempo, alors, ils le prennent très largo. Je ne suis pas sûr que ce soit franchement plus lent que la version B, mais en termes de drive, il y a quelque chose, je trouve, d'assez lourd, d'assez posé comme ça. Ça reste quand même une marche. Hein, il y a quand même vraiment ce mouvement de croche à la basse qui doit nous faire avancer. Donc, voilà, au niveau de la voix, oui, je l'ai bien aimée, cette voix. Je la trouve très pure, très pleine. Elle a quelque chose de très touchant, parce que même si elle vibre un peu avec un vibrato assez caractéristique, comme ça, très rapide et peu modulé, sur les fins de phrase, elle a quelque chose de touchant, parce que c'est pas affecté, ça vient tout naturellement, et là on se dit, tiens, mais oui, il est ému de s'adresser à la Reine du Ciel. La version B, j'ai apprécié le côté beaucoup plus compact de l'orchestre, parce qu'on se rappelle aussi que toutes ces lignes polyphoniques, denses quand même de la partie instrumentale, ce sont presque des parties solistes finalement, et que ce sont ces rencontres de diverses individualités qui permettent vraiment de mettre en lumière tous les effets. Ce langage idiomatique dont parlait Martine au début de l'émission. Ben oui, quand il y a ces frottements, quand il y a ces secondes, quand il y a ces résolutions, ces tensions, il faut que les musiciens, les cordes, y mettent un peu d'eux-mêmes, hein, sinon ça ne marche pas du tout. Alors, au niveau de la voix, j'ai aimé le caractère recueilli, intérieur, ici, de cette voix. Et je partage la frustration de Nicolas sur le fait que c'est parfois un peu trop modéré, qu'on aimerait qu'il y ait un peu plus de générosité, que ça s'abandonne un tout petit peu parfois. En fait, la ligne de crête dans cette musique, pour que ce soit à la fois réussi, mais que ça ne devienne pas dégoulinant, c'est finalement d'être dans la retenue, mais de temps en temps, comme ça, d'oser un truc un peu cheesy. Vous voyez, quelque chose qui va permettre vraiment de profiter de la saveur, de la sève, en fait, de cette musique. Ici, pour moi, on n'y est pas.
0: Et merci de convoquer le Vatican pour affirmer vos dires, Jérôme. On va évidemment poursuivre la découverte de ce début du Salve Regina de Pergolèse. On a écouté deux voix d'hommes, on va maintenant écouter deux voix de femmes. Et on commence par la version C.

0: Ce début du Salve Regina de Pergolèse dans notre version D, version C et D. On vient de les écouter, Nicolas Acton, deux voix de femmes assez différentes quand même. Quelques mots sur ces deux versions.
1: On est sur un grand écart là, c'est très très intéressant. Je vais directement évacuer la version D, donc la dernière, tant qu'elle est encore bien fraîche dans nos têtes. Je trouve la voix assez impressionnante, il y a un timbre d'une profondeur, une voix d'alto femme qui aurait pu amener quelque chose d'assez magique. Et en même temps, je trouve que la mayonnaise ne prend pas du tout.
0: Ça tient à quoi ?
1: Pour moi, un tout petit peu à la lenteur. On n'a pas le côté hiératique, mais on n'a pas non plus de feu, de passion. Donc on a juste quelque chose de lent et déploré, mais sans de réelle rhétorique. Le vibrato de la chanteuse qui pour moi, n'est pas complètement à sa place. On a un orchestre, là aussi un orchestre assez épais, qui mélange pas super bien.
0: Ça veut dire quoi quand vous dites mélanger, comme mélanger, ça on est bien clair.
1: Quand on entend qu'il y a plusieurs violons qui jouent l'un à côté de l'autre la même partie, mais qu'on n'a pas, comme justement dans la version C, la sensation que ça devient une entité.
0: Un seul son.
1: Donc c'est une question de timbre, c'est un tout petit peu parfois une question d'intonation, mais il n'y a pas vraiment de problème d'intonation dans cette version D, c'est juste que les timbres ne se mélangent pas, et qu'on entend, je sais pas, 4-5 violons qui jouent la première partie de violon, au lieu d'entendre une couleur de pupitre. Et ça, c'est justement un des gros atouts pour moi de la version C. J'ai, en tant que luthiste, très très fort déploré la petite intervention du luth.
0: Dans la version D, alors.
1: Dans la version D. Oui. De manière très anecdotique, sur deux mesures dans l'intro. Et puis disparaît, on l'entend à peine. Et dans la même formule, et à l'intro, et dans l'air lui-même. Voilà. Mais si je me trompe pas, vu le diapason et les couleurs d'instruments, il me semble qu'on est sur un orchestre moderne.
0: Mm-hmm. Dans quelle version ?
1: Dans la version D,
0: oui.
1: Qui joue à 440. Et là, je dois quand même saluer le soin stylistique de l'orchestre, parce que c'est quand même assez impressionnant. Toujours est-il que cette version, pour moi, n'apporte absolument rien de convaincant. Et la version C, elle a des petits défauts, mais elle a, pour moi, cet orchestre, cette patte orchestrale qui fonctionne vraiment bien. Elle a aussi un tempo qui permet un élan un tout petit peu plus, pour moi, naturel. Et là, la voix, pour moi, tient du miracle. Alors, c'est très léger, c'est très clair, c'est la Vierge Marie elle-même, presque, qui s'exprime à travers cette voix. On est vers la Reine du Ciel. Il y a à la fois une pudeur et un élan. On a quelque chose de rhétorique, mais on n'est jamais dans ce mauvais goût. Mais je ne me suis pas ennuyé une seule seconde. Il y a plein de détails dans la diction, dans la qualité du tri. Voilà, il y a un petit aigu qui est passé un tout petit peu à la trappe, un petit peu serré. Mais voilà, j'ai eu beaucoup de plaisir à écouter cette version C.
0: Et vous, Jérôme ?
2: Écoutez, je vais rebondir tout de suite sur la version C. J'ai aussi beaucoup aimé cette version. Avec un tempo très adapté, je trouve très très qui permet en fait à tout de s'exprimer sans qu'il y ait de tension ni de rien d'artificiel. Parfois un peu surpris quand même par des petits trucs de justesse dans l'orchestre et de nouveau un caractère assez massif. On n'a pas encore jusqu'ici entendu l'orchestre vraiment parfait. Et c'est dommage parce que même si parfois on a la chance de pouvoir se payer une super soprano, il faut aussi en fait soigner l'orchestre. C'est dommage de ne pas laisser ça un peu au second plan. Alors, ce que j'aime bien dans cette version, c'est qu'on sent que l'opéra n'est pas très loin. Et en fait, c'est vraiment tout à fait typique de ce style napolitain. Il y a une porosité entre musique profane et musique religieuse, avec finalement des moyens expressifs qui passent d'un genre à l'autre sans trop de complexe. Et ici, elle a une vocalité très opératique et elle l'assume. Donc, elle va vraiment chercher, en fait, les éléments d'expressivité dans la partition et elle nous les fait entendre vraiment très bien. Il y a plein de trouvailles, il y a une vraie saveur, il y a des nuances, et ça, c'est quand même pas mal aussi, avec un sens du crescendo quand même assez réussi. Et puis, on se rappelle, en écoutant cette version, que la musique baroque, c'est toujours l'idée de... On propose quelque chose et on le résout. C'est Arcis Thesis. Donc, cette version C est pour moi la première, et jusqu'ici à peu près la seule, d'ailleurs, à le faire. Alors, la version D, si vous nous faites écouter le deuxième numéro, s'il vous plaît, utilisez le Varispeed pour nous permettre de l'entendre à un tempo un tout petit peu plus acceptable. Je me suis dit, avec un tempo pareil au début, ils vont jouer la case de la profonde affliction. Vraiment, on reste dans l'univers du Stabat Mater. Il y a plusieurs enregistrements, il y a plusieurs disques, en fait, qui, à l'époque, proposent le Stabat suivi du Salvé.
0: C'est très, très courant, oui.
2: Et donc, en général, ça, ce qui est assez intéressant, c'est de se rendre compte, quand même, qu'il y a une vraie différence d'énergie entre ces deux partitions. Ici, non. Ici, on est toujours au pied de la croix et on pleure. Sauf qu'en fait, non. Il n'y arrive pas parce que cette version ne se trouve jamais au niveau de son caractère, au niveau orchestral. C'est lent, c'est extrêmement, c'est presque caricatural. Et puis forcément, comme on s'y attend, la voix qui arrive là-dessus est dans une espèce de démonstration. On ne sait pas trop de quoi, d'ailleurs, mais c'est enflé. Le vibrato est pour moi éléphantesque dans cette musique. Et en fait, on en perd complètement le sens. Petit dièse pour suivre quand même ce que disait Nicolas. Je suis d'accord que c'est un très beau timbre et que c'est dommage que cette chanteuse soit utilisée ici presque à contre-emploi de ce qu'elle pourrait faire et en étant dirigée de manière plus judicieuse.
0: Mm-hmm. Et Martine, vous en pensez quoi? Ces versions CD, ils sont assez unanimes, hein, vos camarades.
3: Ils sont unanimes et je les rejoindrai sur à peu près tout. Version C, moi j'étais quand même un peu dérangée par la masse de l'orchestre, mais je trouve que la voix est tellement originale, si je puis dire. Donc là, il y a vraiment une personne qui prend la parole.
0: Ça humanise quelque part aussi la proposition.
3: C'est formidable ce qu'elle fait parce que ça ressemble à rien d'autre qu'à ça, ce qu'elle fait. Et je trouve ça inouï. Alors moi, Jérôme, pardon, je vous ai tutoyé dans un
0: quelle
3: moment
0: horreur.
3: D'égarement.
0: Quelle horreur.
3: Bon, donc, Jérôme dit qu'on est près de l'opéra. En même temps, elle chante ses aigus quasiment comme un enfant, si je puis dire. Mmh. Donc on a là quelque chose de très, très particulier. Elle pourra chanter Bach, The Finger in the Nose. Mais elle met quelque chose dans son texte. Pas à coup de très bonne prononciation, parce que je trouve que sa prononciation, pardonnez-moi, je suis un peu tatillonne, mais un peu molle, en définitive. Mais, par exemple, le dernier salvé sur lequel ce premier passage se conclut, c'est chavirant de beauté. Je ne sais pas comment elle fait son compte. Donc, tout tient, selon moi, vraiment à l'imagination musicale incroyable de cet interprète, mais je ne trouve pas que son environnement soit tout à fait à la hauteur. Ça a été dit, on ne va pas s'apesantir là-dessus. Version D, c'est déjà foutu d'avance, avec un tempo pareil, parce que, bon, alors arrive là, cette pauvre malheureuse, je ne sais pas, avec un luth qui vient faire coucou de temps à autre. Donc ça tient pas. Même quand même, la voix, c'est pas possible de chanter avec un vibrato pareil dans un répertoire comme ça. Moi, je trouve ça un peu pathétique.
0: Mmh. Il nous reste encore une version à découvrir de ce début du Salve Regina de Pergolèse, c'est la version E.

0: Le Salve Regina, ça a été suffisamment dit de Pergolèse, notre version E. Petit mot sur cette version E, et ensuite on laissera une de nos cinq versions de côté. Jérôme Gerset.
1: Petit mot, alors, bah, comme toujours, la version E, la surprise, le lapin du chapeau de Pierre Solo, avec une excellente version, je trouve, ici, très lente, mais qui nous réconcilie avec la lenteur, d'une certaine manière, puisqu'on entend plein de choses, et qu'on se dit, tiens, mais en fait, oui, c'est vrai, ces basses, elles sont piquées, c'est marqué dans la partition, vraiment, il faut les jouer de manière assez séparée. Ils le font très bien, et ils font tout très bien ici, cet orchestre, je trouve qu'ils rendent vraiment toute la dimension pleine d'effet de cette partition. Alors c'est une superbe voix qui s'installe en fait dans ce petit monde, cet petit univers orchestral qui est créé, avec une conduite très forte de la partition, mais aussi une très grande liberté avec cette presque improvisation là qui fait avec une espèce de cadence peu de temps après être rentré. Alors ce que j'apprécie vraiment très fort ici, c'est le mélange entre un caractère recueilli d'un côté et une dimension profondément théâtrale de l'autre. C'est de l'émotion, mais c'est de l'émotion projetée vers l'auditeur. Et ça, je trouve qu'en fait, c'est très intéressant, parce que c'est tout l'enjeu de cette musique. Ça sert à rien d'être ému pour soi-même, il faut être ému pour un auditoire. Alors, il est magnifiquement accompagné, je pense que vraiment cet orchestre lui permet d'avoir toute cette variation dans l'articulation, de construire les nuances de manière vraiment très intéressante, puisqu'il y a non seulement un crescendo en termes de volume, mais il y a aussi des mouvements de crescendo et de décrescendo émotionnel. Et ça, c'est vraiment, je pense, la nuance baroque dans toute sa splendeur, c'est de percevoir ça.
0: Martine, voix d'homme, cette version E, et ça a plu à Jérôme.
2: Ah, ça a plu à Jérôme, je suis assez contente d'ailleurs, parce que j'aurais été triste d'être complètement en contradiction avec lui. Non, donc...
0: Ce qui arrive parfois, franchement.
2: Ça arrive. Non, mais ici,

0: Non, mais je veux dire qu'ici, il est totalement dans le texte. Alors, il a une façon de dire salvé, mais c'est incroyable, c'est presque hollywoodien. Enfin, on voit Cécile B. DeMille. Enfin, ça,
1: non, mais... Le Hollywood, il y a un petit temps quand même. Hein.
0: Oui, mais Hollywood, c'est ça. Hein.
1: Oui,
0: je veux dire, on ne dit pas Hollywood pour aujourd'hui, on parle d'Hollywood pour les vieux... les vieux westerns. Mais...
1: Non, les vieux péplums, alors, plutôt dans ce cas-là. Oui.
0: Non, enfin, voilà. Tout ça pour dire que il y a quelque chose là, même si personne ne peut ne pas être sensible à la solennité extraordinaire de cette façon d'occuper le texte. Mm-hmm. D'un côté, soutenu par un orchestre qui avance. C'est magnifique.
1: Pour vous aussi, Nicolas, ça vous a plu ?
2: Oui, alors, je trouve que l'orchestre fait enfin entendre et... Une couleur homogène avec des sons qui se mélangent, donc avec un effectif à plusieurs instruments par partie, et en même temps fait entendre beaucoup de détails, de contrastes. Il y a des dissonances, parfois même, bon, certaines qui étaient très appuyées sur les moments de suspension, mais aussi en passage, parfois certains détails. Ah, tiens, c'est la première fois qu'on l'entend. Ça m'a beaucoup plu. Et alors, par rapport à la vocalité, je trouve le timbre un tout petit peu nasal, mais il y a quand même quelque chose de très beau et de très fascinant, et je trouve intéressant de comparer avec la première version, parce que la première version a aussi cette espèce de voix tout petit peu monolithique.
3: La version A, oui.
2: La version A, oui, pardon. Par contre, dans la version A, le chanteur... tend à vibrer, mais essaye de ne pas vibrer. Et ici, c'est le contraire. On a un chanteur qui, par nature, n'a pas vraiment beaucoup de vibrato, mais on voit qu'il essaye, dans cette théâtralité, de se lâcher, d'une certaine manière. Et donc, ça donne cet élan dans ce côté suspendu. Et on a quelque chose qui, au final, fonctionne vraiment très, très bien. Et il a aussi cette pudeur de la version C et cette fragilité de la version B. Donc, ça combine plein de qualités, au final, qui sont assez intéressantes.
3: Mm-hmm. Alors, on va se concentrer sur ce qu'il est moins. On va laisser une version de côté, parce qu'il faut qu'on avance dans ce Salve Regina de Pergolèse. Eh bien, Nicolas, laquelle est-ce que vous laissez de côté ?
2: Alors, est-ce que je suis d'accord avec Martine ?
3: C'est la grande question, oui.
2: Oui, je n'attends rien de la version...
3: D.
2: D, donc...
3: Ce serait la D pour vous. Jérôme ?
4: Oui, la D.
3: La D. Martine, j'ose à peine vous le demander.
0: La version D.
3: Allez.
0: J'aimerais lier à l'avis de mes camarades.
3: On va donc virer cette version. Alors, cette version publiée en 2009, qu'on retrouve chez Archive Productions. C'est Claudio Abbado à la tête de l'orchestre Mozart, et c'est la voix de Sarah Mingardo, l'italienne Sarah Mingardo. On va donc les laisser de côté, Claudio Abbado, Sarah Mingardo.
2: Abbado qu'on n'attendait pas vraiment dans ce répertoire, et je veux dire, stylistiquement, c'est quand même...
3: C'est pas mal du tout, en fait.
2: C'est quand même... Oui. Très, très, très, très bien.
3: On est en 2009, 5 ans plus tard, il est mort, Abbado. Ouais. Donc on est vraiment à la fin de sa vie.
0: C'est vraiment bien.
2: Ah, je ne parle pas du tempo, mais en termes de gestion de vibrato, de couleur d'orchestre. Oui, mais bon, il y a des spécialistes de musique ancienne qui ont des idées bien pires que celle-là. Hein.
3: Que l'apparition du luth de manière.
0: On peut dire que Sarah Mingardo était quand même quelqu'un qui. Ça a été une mezzo, enfin, de légende, si je peux dire.
2: C'est encore.
0: Oui, enfin, oui.
3: Ah oui. Toujours bien vivante, hein, Sarah Mingardo. Bon, on va donc laisser la version D de côté et on va plonger dans la suite, un court extrait de la suite de ce Salve Regina de Pergolèse. Donc à vos oreilles, parce que ça va aller relativement vite. On replonge dans la version A.

0: en plein cœur du Salve Regina de Pergolèse et de notre version B. Alors, un court extrait de ces versions A et B. Donc, on va jouer le même jeu que l'extrait, c'est-à-dire qu'on va jouer au jeu des deux phrases. Vous avez chacun droit à deux phrases sur chacune de chaque version. Martine, deux phrases pour la A, deux phrases pour la B. Après, vous voyez le nombre de virgules que vous y mettez.
1: Phrase globale. A et B ont pris le contre-pied de ce qu'ils ont fait dans le premier extrait. Donc, la version A, qui était hiératique, et certains trouvaient ça coupable, quasiment, eh bien, se fait ici quasi échevelé. Alors que la version B, qui était déjà implorante, le tempo bouge presque pas, et elle poursuit dans l'imploration. Ce qui fait simplement que si la version B reste égale à elle-même, toujours affinée, la version A montre qu'elle a un véritable plan dramatique très très clair, et l'entendre d'affilée pourrait peut-être le mettre en valeur.
0: Vous avez bien réussi le jeu des deux phrases. À vous, Nicolas Acten.
2: Une phrase qui compte pas, je rejoins Martine. J'ai noté dans la version A, l'orchestre se réveille. Et le chanteur reste égal à lui-même, avec pas mal de petites maladresses, des attaques pas très propres, très basses, tous les tris ratés, mais quand même une belle voix. Dans la version B, c'est lent, c'est ennuyeux, mais dans la partie A te suspiramus, il y a quelque chose de touchant, donc c'est la qualité qui m'avait déjà plu dans le premier mouvement.
0: Très bien, exercice réussi également. Deux phrases pour vous aussi, Jérôme.
3: On laisse version. Marcel Proust dans la bibliothèque. Alors, première phrase, je ne suis pas tout à fait d'accord avec Martine. Deuxième phrase, pour moi, ces deux versions pêchent de la même manière. At te clamamus, je veux dire, c'est un cri, c'est quelque chose qui est lancé. Après, on a dit salut à la Vierge, maintenant on l'implore. Pourquoi ces deux versions jouent-elles à ce point la carte de la modération, au point que quand arrive le At te suspiramus, qui est un lento, un moment vraiment de contraste, un moment de contraste. En fait, le contraste n'est presque pas là, parce que quand on a At te clamamus, on n'est pas dans cette imploration.
0: Et l'énergie de la version A, ça vous a pas... Il y en a quand même.
3: Oui, mais je trouve qu'il y a quelque chose avec cette voix qui est d'une telle fragilité, il a de telles difficultés à projeter le son, qu'on a une sensation qui est un peu en contradiction avec le texte.
4: Mm-hmm. Et avec l'orchestre.
3: Et avec l'orchestre, oui.
0: Ah, l'orchestre a l'énergie que le chanteur n'a pas alors dans
3: ce
0: cas-là.
3: J'ai noté clairement que c'était, pour l'instant, ça repose, la responsabilité repose clairement sur les épaules du chanteur.
0: Dans la version A.
1: La responsabilité négative.
3: Oui.
0: Oui. Négative pour Jérôme, on est d'accord. Il n'y a pas de loi ici. Bon, on va réécouter ce fameux extrait qui vous divise, cette fois-ci dans la version C.

0: Notre version E, toujours dans le Salve Regina de Pergolèse, on vient de comparer, enfin en tout cas d'entendre les versions C et E, on va les comparer maintenant. Nicolas Acton, on est toujours sur le jeu des deux phrases par version. C'est parti.
1: J'ai aimé dans la version C les larmes qu'il y a dans, les voix, dans la voix et en même temps cette sensation d'appel à l'aide. La qualité des tris, pour moi il y a quelque chose de juste irréprochable dans la voix, malgré un orchestre qui fait son travail, mais avec quelque chose d'assez lisse et une couleur plutôt classicisante, élégante, plus que écorchée à vif, comme on voudrait la voir dans cette expression plus baroque. La version E nous donne cette énergie dans l'orchestre, avec un tempo très rapide, mais pour moi, qui est plus de l'ordre de la menace. On sent l'orchestre et même un tout petit peu le chanteur plus fâché envers la Vierge Marie que dans une supplication. Donc pour moi, il y a quelque chose là qui fonctionne, qui est très agréable à écouter parce qu'il y a beaucoup d'énergie enfin, mais qui n'est pas forcément ce qu'il faudrait. Et mes petites réserves sur la voix dans la version E pour le premier extrait, ici pour moi s'envole, je trouve la voix magnifique et on gagne en rondeur, même si dans un tempo pareil le AT devient AT et on comprend à peine ce qu'il essaye de raconter.
0: Qu'est-ce que dit le Vatican, Jérôme?
2: Le Vatican dit que plutôt que de nous limiter dans notre temps de parole, on ferait bien déjà de supprimer A et B et de ramener le vrai débat entre les deux bonnes versions que sont C et E.
0: Ça sent le putsch ici à la table d'écoute.
2: Non, mais c'est fabuleux. Et là, il y a un vrai, pour le coup, il y a un vrai duel entre ces deux versions. On sent la tension dramatique. Alors, la version C, eh bien, elle clame, elle crie, Ate clamamus, cette dynamique est vraiment très, très belle. Il y a un sens de la construction qu'on n'a pas encore entendu. Quand arrive le largo, donc sur cette idée de soupir, de pleurs, ben, il y a un vrai contraste, pour le coup, qui nous rappelle que cette musique est quand même, je dirais, une sorte de fer de lance de la musique figurée. C'est-à-dire qu'en gros, la musique est au service du texte. La musique évolue, est véritablement instrumentalisée pour renforcer le sens. Alors, ici, elle va jusqu'à un certain point. Je trouve que dans la version E, il va encore plus loin. Parce qu'il nous rappelle que derrière le sens des mots, il y a surtout de l'émotionnel. Il y a ces fameux affects, les affetti des Italiens. Et dans cette version E, on reconnecte cette musique complètement au drama per musica. Donc vraiment à cette idée qu'on est en fait totalement à l'opéra. Et l'orchestre, je trouve, le rend très très bien avec cette idée d'introduire le clavecin qui disparaît au moment du largo, puisque c'est l'orgue qui prend le relais. On est dans un air de colère, un air de furie, comme on peut l'entendre dans les opéras seria de l'époque. Et en fait, effectivement, comme le disait Nicolas, on crie pas, on n'est pas fâché contre la reine du ciel, Nicolas, mais on crie...
1: Bien, moi, c'est ce que je percevais dans la manière dont...
2: On crie de rage, on crie de douleur... avec un sens en fait des effets absolument fabuleux. J'ai adoré ça. La voix est plastique, puissante et créative. Pour moi, elle écrase les versions A et B.
0: Et toute cette passion vous a fait oublier évidemment le jeu des deux phrases, mais ça restait très convaincant, cher Jérôme. Ne nous égarons pas, Martine. Deux phrases par version.
3: La version C, avec la plus jolie voix, enfin, j'adore cette chanteuse, ne traduit qu'un sentiment. Une enfant perdue qui appelle au secours. Elle le fait dans la véhémence, on est dans une ligne. Ce qui est inouï, revenons à l'idée de la mise en scène des émotions, dans la version E, cher Nicolas, vous n'avez pas entendu la deuxième partie, parce que, bien sûr, à Teclamamus, il y a un début impérieux, break, et puis, comme s'il disait, j'ai quand même été un peu fort avec la Vierge Marie, suppliant. Et ça, c'est extraordinaire, le changement de climat. D'abord, il proteste, et puis il se dit, j'ai peut-être, voilà. Et puis, suppliant, et puis, quand il dit, in ac lacrimarum valle, dans cette vallée de larmes, s'il est absolument, si avec ça, la reine Regina en question ne saute pas sur ses pieds pour venir l'aider, c'est qu'elle est sourde. Donc, voilà. Donc,
0: on est au bord du blasphème ici, à la table d'écoute.
3: Non. Alors, autant j'adore ce que fait C, autant, eux, c'est tellement intelligent, c'est tellement construit, c'est tellement élaboré, à tout niveau, que je trouve ça absolument fracassant.
0: Quelle est la version qu'on laisse de côté pour attaquer la suite ? Martine, gardez la parole.
3: Vous n'allez pas me croire, mais je vais me battre pour garder la A, et donc je ferai sauter la B.
0: La A que vous supposez très construite, étant donné ce qui s'est joué dans la première et la deuxième partie.
3: À travers tout.
0: Nicolas ?
1: J'hésite très fort parce que je n'attends plus grand-chose ni de l'une ni de l'autre, mais je rejoins Martine sur les surprises que pourrait encore nous laisser la version A.
0: Donc c'est la version B qui va nous quitter, ça vous
2: va ? Oui, ça me va, oui, ça me va. J'aurais, comme Nicolas, j'aurais fait sauter les deux versions, mais bon, préfère effectivement garder la A.
0: Oui, votre violence ne doit pas avoir cours à la table d'écoute. Alors, version la plus ancienne de notre panel, 1987, on retrouve ça chez Meridian. C'est James Bowman et le King's Consort, Robert King. Tout petit mot sur James Bowman, peut-être, Nicolas ?
1: Oui, contre-ténor tout à fait emblématique de sa génération, qui a une discographie, une carrière assez impressionnante, qui a continué à chanter assez âgé aussi, décédé maintenant, et même après sa retraite de la vie professionnelle, il continuait visiblement à chanter avec des chorales de village en Angleterre, un passionné. Je l'ai vu en live quelques fois, notamment dans le Stabat de Pergolèse, en duo avec Greta de Reger et Il Fondamento, et j'avais été, la première fois que je l'entendais en live, j'avais été assez impressionné par le volume de cette voix. Et c'est quelque chose, c'est une voix qui m'a jamais beaucoup plu au disque. Et quand je l'ai vu live, la projection et cette espèce de ce que, comment on dit à Bruxelles, tout droit dehors, c'était en fait assez impressionnant.
0: Eh bien, on va donc laisser James Bowman et cette version B de côté. Ouais. Martine, vous avez des beaux souvenirs aussi avec lui.
3: Oui, formidable. Ouais. Et je suis tout à fait d'accord. C'était un peu une trompette, hein. Mais c'était extraordinaire. Et en plus, c'était vraiment une personne extrêmement, enfin, très charismatique. Hein,
0: allez, on va laisser de côté. Voilà, James Bowman, James. Version B, merci pour tout, effectivement. Et on va poursuivre avec nos versions A, C et E dans la suite de ce Salve Regina de Pergolèse. On retrouve la version A.

notre version A de ce Salve Regina de Pergolèse, en plein cœur de ce Salve Regina, Eia Ergo Advocata Nostra. On va réécouter l'extrait avec notre seule femme encore en lice, notre version C.

0: notre version Up qui en termine avec cet extrait du Salve Regina de Pergolèse, un extrait que l'on a donc écouté dans la version A, dans la version C, dans la version E. Donc on va tenter de résumer tout ceci. On commence par vous, Jérôme Gersé.
1: Oui, bah écoutez, très court évidemment parce que les choses commencent un peu à se répéter d'un mouvement à l'autre. Dans la version A, l'andante devient un quasi allegro, hein, et ce sera d'ailleurs le cas aussi pour la version E. Des lectures assez rapides de cette dynamique. Alors, je trouve que il y a quelque chose dans la version A qui m'ennuie, c'est le côté presque scandé du texte avec un côté très répétitif de l'accentuation. Ça ne change jamais, miséricordes oculos, et il donne à chaque fois ce coup avec un orchestre qui prend beaucoup beaucoup de place. Une voix que je trouve quand même plus assurée que dans les mouvements précédents, mais qui est quand même régulièrement couverte par les instruments. La version C, pour moi, nous propose un véritable andante, donc ça avance, mais tout en laissant le temps à ce que plein de choses se passent. Voilà, ce serait un peu long d'aller dans les détails, mais je trouve qu'on retrouve vraiment toutes les qualités qu'on entendait dans les mouvements précédents, la plus grande étant la parfaite intégration entre l'orchestre et la voix. Il n'y a aucune tension, il n'y a rien qui nous dit « tiens, mais c'est pas très équilibré » ou « qu'est-ce qu'ils font ?» Non, c'est parfaitement organique. Et alors la version E, je suis surpris qu'il garde finalement une dynamique qui semble tout droit inspirée du Ate Clamamus précédent. Pourquoi ? Je me pose un peu la question. C'est quand même très rapide. On sent qu'il a travaillé dans le bus, dans le tram et dans le métro la diction sur illos tuos misericordes oculos pour pouvoir le dire à une telle rapidité. Et on comprend bien sûr aussi qu'il a moins le temps de faire ressortir tous ces petits détails, tous ces éléments de raffinement que la version C nous permet d'entendre très clairement.
0: Mm-hmm. Martine, Jérôme a été très complet.
2: Alors, la version A, je peux à peu près dire tout ce qui vient d'être... C'est quand même... Il faut savoir d'où on vient. Hein. On sort de In Hac Lacrimarum Valley. Donc, c'est la conclusion quasi mélancolique dans cette vallée de larmes où on termine l'extrait précédent. Alors, j'ai l'impression que dans la version A, c'est retour à la raison. Notre avocate, regardez, tournez vos yeux vers nous. Là, on n'en peut plus. Et il est... comme calmé par rapport à l'agitation de la version A. La version C, elle fait du C, c'est-à-dire c'est parfait, la plus belle voix du monde, belle intégration à l'orchestre. On a quand même l'impression qu'on a une certaine ambiance qui se poursuit d'un passage à l'autre. Je serais intéressée d'écouter ça en continu. Il y a quelque chose de très homogène dans sa façon d'aborder les différents numéros. Et la version E reste parfaitement égale à elle-même parce que je voudrais faire observer qu'elle a quitté le passage précédent par un passage de véritable supplication, de constatation de cette vallée de larmes dans laquelle on est. Et puis ici, collant au texte, il reprend sa supplication impérieuse qu'il avait lâchée.
1: Il y a quand même un caractère un peu furioso dans cette...
2: Oui, furioso, mais, oui, mais il n'est pas resté dans le furioso.
1: Toujours Vatican News, c'est « Ô toi, notre avocate, tourne vers nous ton regard miséricordieux ».
2: Donc
0: il y a tout un extrait qu'on n'a pas entendu, il y a toute une partie beaucoup plus calme de l'extrait précédent qu'on n'a pas entendu parce que j'ai coupé aussi. Hein. Donc la transition, elle est de nouveau dans une transition extrêmement nette dans cette version E, où tout d'un coup, bam, il relance l'énergie là où il avait extrêmement calmé à la suite du deuxième extrait, qui est quand même beaucoup plus long normalement.
2: Hein, mais en tout cas, c'est la version la plus mise en scène des émotions, y compris religieuses et tout. Bon, donc j'aurais une tendance à lui faire confiance, je vais dire ça comme ça. Bon.
0: Et vous, Nicolas, sur ces versions A, C et E ?
3: La A, pour moi, comme le soulignait Jérôme, l'orchestre s'est réveillé. Donc, l'orchestre joue bien, c'est beau. Mais pour moi, l'orchestre n'écoute pas le chanteur. Je trouve que la mayonnaise ne prend pas. Je continue à être déçu de cette version, malgré ses qualités. La version C... malgré un orchestre qui est très placide, très, très en second plan, et pour moi un tempo un tout petit peu lent quand même, je trouve que je suppose l'âge de la version expliquait un rapport au tempo tempo un tout petit peu plus...
0: C'est déjà une version plus ancienne,
3: voilà.
0: Effectivement.
3: Et on avait très fort tendance... Enfin, la mode a fait quand même très fort évoluer au cours
0: des décennies qui ont suivi.
3: On a tendance à jouer de plus en plus vite. Est-ce une erreur? N'est-ce pas une erreur? Je n'en sais rien. Enfin, j'ai mon avis sur la question. Mais la version E a pris un tempo vraiment beaucoup plus rapide, et je trouve un tout petit peu trop rapide, ce qui est souligné en plus par la présence du clavecin. Mais je trouve la version C fonctionne quand même, parce qu'on a cette chanteuse qui est en toute simplicité, d'un charisme incroyable, elle tient le machin. Et donc on l'écoute et on prend ce qu'elle a à nous donner. Enfin, en tout cas, moi, je suis assez conquis, malgré un orchestre qui ne sonne pas du tout comme ce que j'aurais envie d'avoir en dessous d'elle. Et la version E, l'orchestre fait un magnifique travail. La voix est magnifique. Il y a beaucoup de caractère. Il y a de la matière dans la voix. J'aime vraiment bien. Mais je trouve aussi qu'on est un tout petit peu à brutaliser la Vierge Marie plutôt.
0: Trop furioso, comme disait Jérôme.
3: Oui. Et c'est ce que je reprochais déjà à l'autre Allegro dans le Ateclamamus, qui pour moi, peut-être appuyer un tout petit peu trop les contrastes. Mais il faudrait voir dans l'entité, dans la continuité. Mais c'est vrai que dans cette version-là, les mouvements lents sont très lents, les mouvements rapides sont très rapides. Et je me demande s'il y a pas, si on ne gagnerait pas à avoir un tout petit peu plus de nuances. Mais...
0: Plutôt que de contraste. Il n'y a que vous, Martine, qui aimez finalement que cette version brutalise la Sainte Vierge. Vous, ça vous va, ça, hein? Il n'y a rien à dire.
2: Qu'est-ce que vous voulez que je réponde à un truc pareil, là?
0: Non, écoutez, rien du tout. Par contre, je vais quand même vous poser une question importante, puisque
3: on va
0: Vatican News, non, sur la question des violences à la Vierge, je pense que c'est assez net là-dessus. On va donc garder seulement deux versions pour toute la fin. Voilà, on va écouter toute la fin. Bon. Donc c'est un large extrait. On va officialiser ce que vous avez déjà dans votre cerveau. Quelle version, Jérôme?
1: La version A.
0: La version A à mettre de côté, Nicolas?
3: Pareil.
0: Pareil, Martine.
2: Mais oui.
0: Allez, version A publiée en 2005 chez Mirare. C'est le contre-ténor Carlos Mena et le Richard Carr Consort sous la direction de Philippe Pierlot.
2: Je l'aurais bien défendu jusqu'au bout.
0: Oui, mais moi aussi. Carlos Mena, en fait, j'adore. Je le mets un peu souvent peut-être à la table d'écoute, mais j'avoue que je suis un peu fan quand même.
4: Ouais. C'est un musicien merveilleux. Et je veux dire, le Richard Carr.
2: Richard Carr aussi.
4: Vraiment un des ensembles peut-être les plus informés en Belgique par rapport à cette musique, qui font vraiment un travail extraordinaire. Mais c'est le jeu de la table, non? Je veux dire,
0: oui, et puis le Richard Carr Consort a déjà gagné plusieurs tables d'écoute, donc il n'y a pas de problème, on peut de temps en temps les laisser un peu plus tôt de côté.
2: On peut quand même, enfin moi je pourrais dire, ben, je ne l'avais pas reconnu, je ne savais pas qu'il l'avait enregistré. On a aussi parfois vraiment un lien presque physique avec un ensemble et des voix. Et ici, voilà, j'entends ça. Je sais que je suis conquise et j'ai oublié de penser à eux. J'aurais dû.
0: Ah, il faut toujours penser à eux.
2: Je les ai quand même défendus.
0: Bec et ongles,
2: sans savoir.
4: Ce qui est assez étonnant avec cette version, c'est qu'on a plusieurs fois critiqué le côté un peu trop volumineux de l'orchestre avec plusieurs instruments et tout. Alors que Philippe Pierlot est un des grands spécialistes du dégraissage des orchestres. Il a fait une Saint-Jean avec un chanteur par voix, qui reste quand même une vraie prouesse, je dirais, surtout dans le monde du concert d'ailleurs. Et ici, on avait ce côté un peu massif, un peu encombrant.
0: Oui. La dernière table d'écoute sur du chant ancien, c'était le Stabat Mater de Sanchez, et c'est eux qui ont gagné. Donc chacun son tour, il faut en laisser un petit peu aux autres malgré tout. Bon, on va donc laisser la version A de côté et poursuivre en écoutant toute la fin de ce Salve Regina de Pergolèse. Il nous reste donc une femme, un homme, version C, version E. On commence par la version C.

0: notre version E, ici à la table d'écoute, ce Salve Regina de Pergolèse. On a deux versions ici en finale à la table d'écoute, la version C avec cette chanteuse et la version E avec ce chanteur. Martine, vous en avez pensé quoi?
1: Que ça va être très très dur de choisir.
0: Pourtant c'est incroyablement différent.
1: Enfin, oui, la version C, elle fonctionne par non seulement la voix, mais la conduite quasi comme naturelle, spontanée de la chanteuse. Donc on peut dire tout ce qu'on veut, trop long, trop court, etc. Mais elle tient quelque chose qui est lié à son engagement, à son goût très très sûr qu'elle impose, et qu'elle impose évidemment avec de très grands moyens, mais qui ont l'air d'être l'ingénuité, le sui generis, comme ça. Donc c'est tout à fait magnifique. La version E est d'un bout à l'autre beaucoup plus élaborée, donc moi elle me dit beaucoup plus. Et par exemple ici sur la fin, c'est vraiment incroyable, parce que autant on pouvait être séduit par la version C, autant la version E, dont la première partie de l'extrait dit simplement « au dulcis, au clemens, au pia », donc « douce, clémente et pieuse Maria ». Voilà, on prend congé, si je puis dire. Et puis, quand c'est dit par la version E, ce passage en mineur, je trouve, introduit une incroyable mélancolie. Et ça montre que les choses sont toujours à relancer, si je puis dire. Qu'on n'est pas sorti de l'auberge, comme chacun sait. Et je trouve que ça quelque chose d'extraordinaire. Et c'est vraiment construit. Et c'est donc habité par quelque chose de, pour moi, de plus paradoxal et qui va beaucoup plus loin que la version C.
0: Nicolas, vous êtes un grand fan de cette version C. Vous mettez votre main sur le cœur chaque fois que ça commence, presque systématiquement.
2: Mais oui, mais je trouve la ligne de chant, Martine a très bien mis les mots là-dessus. Il y a pour moi une espèce d'évidence. Avec des finalement, si on parle vraiment en tant que chanteur de plastique vocale, c'est pas une grande voix, c'est à la fois pas une voix incroyable, en même temps c'est une voix magique. Et en fait, elle devient pour moi incroyable, unique en son genre, et avec une musicalité tellement cohérente. Enfin, il y a quelque chose qui pour moi aussi est un peu indatable et intemporel, parce que ça fonctionne tellement bien, c'est tellement sincère. La version E, en termes de voix, on est aussi sur quelque chose de magnifique. Pour moi, ce sont deux voix qui, avec leur personnalité, leur identité, font fonctionner les choses de manière très différente, mais voilà, les deux me plaisent. L'orchestre dans la version C est nouveau, un peu générique. C'est beau, c'est très juste, le son est très cohérent, il y a une grande homogénéité, et c'est une qualité qui m'a frappé à travers tous les extraits. Avec des choses qui sont parfois un peu lisses, par exemple les contretemps dans ce Et Iesum Benedictum, la première partie de l'extrait, peut-être lié au tempo qui est clairement plus lent que dans l'autre version. Mais voilà, grâce à la chanteuse, ça fonctionne quand même assez bien. L'orchestre, la version E, pour moi, est plus intéressant. Il y a plus de détails, on perçoit plus les choses, notamment par ce tempo plus rapide dans le Et Iesum. Pour la conclusion, moi, il y a quelque chose qui m'a vraiment frappé. Comme le disait Martine, il y a une espèce de fatalité dans le tempo et dans la couleur aussi, par le fait qu'on est une quinte plus bas dans cette version alto. Mais pour moi, quand on termine ici sa supplication auprès de la Vierge Marie, on n'en attend presque plus rien, parce qu'on a compris que ça ne va pas fonctionner. Alors que...
0: Qu'en dit le Vatican, d'ailleurs.
2: Alors que cette version... C'est, malgré cette lenteur un tout petit peu perpétuelle, pour moi, dégage une forme d'urgence et encore d'espoir. Et donc, j'ai l'impression d'être... ça me fait penser, pour celles et ceux qui ont la référence, au début de The Party de Peter Sellers, avec ce trompettiste qu'on essaye d'achever et qu'on ne parvient pas à achever. Voilà, on a ces derniers soubresauts. On sait que la bataille est perdue, mais on essaye quand même. Et ça, ça tient à la manière dont les O sont, O Clemens, O Pia, sont chantés par cette voix. Enfin, moi, ça me fascine, en fait.
0: Mm-hmm. Jérôme, version CE.
3: Oui, je trouve ça intéressant, cette idée que la fin, ou enfin la conclusion, exprimerait quelque part une espèce de crise de la foi du fidèle qui se demande bien si sa prière va arriver quelque part.
0: Dans la version E, alors, plutôt.
3: Oh, oui, c'est fort dans l'écriture aussi, quand même. Hein, je veux dire, il y a ce retour, en fait, après un côté carrément galant en si bémol majeur, pom, pom, pom. Et puis, subitement, on retrouve, en fait, ce do mineur qui, dans le panel des tonalités à l'époque baroque, est quand même celle du pathétique, celle du tragique, c'est vraiment la tonalité. C'est jamais anodin un choix de tonalité chez un compositeur baroque.
2: Dans la version soprano, on n'est justement pas en fa mineur, on est en do mineur. Oui. Donc on est déjà plus haut et on est moins loin dans les bémols. Donc il y a aussi quelque chose et acoustique et psychologique pour les musiciens.
3: Oui, mais fa mineur n'est pas une tonalité plus réjouissante, hein, fondamentalement.
2: Non, elle est pire.
3: Oui, c'est funèbre pour le coup, véritablement. Mais quoi qu'il en soit, ce qui est intéressant, c'est ce jeu sur le clair-obscur qui est quand même une des grandes spécialités de Pergolèse, avec cette première partie Andante Amoroso qui annonce complètement Mozart. Enfin, je veux dire, on est tout à fait dans le style. Et puis après, quelque chose qui nous ramène en fait plutôt dans le temps. Alors, moi, j'ai bien aimé la version C, parce qu'elle en fait vraiment quelque chose de cette Andante Amoroso. On sent la félicité, on sent le calme, on sent la paix. Le texte nous dit, après cet exil, montre-nous Jésus, le fruit béni de tes entrailles. Donc, voilà, il y a cette idée d'un retour à quelque chose de plus paisible. Alors, je trouve que le dialogue ici entre l'orchestre et la voix est absolument parfait. Moi, j'ai pas du tout les réserves de Nicolas sur l'orchestre. Je trouve que je préfère même l'orchestre dans cette version C que dans la version E. Dans la version E, je trouve l'orchestre plus vertical. Au départ, tout de suite, on sent que, au lieu d'avoir cette espèce de mouvement par trois temps, hein, qui insiste en fait sur ce caractère assez dansant dans la version C, ici, c'est très, très, très vertical. J'ai l'impression que c'est bien fait, plutôt que d'être complètement senti. Alors ça s'améliore, le groove arrive petit à petit, et finalement il y a un peu plus de mouvement. Mais bon, allez, on ne va pas être difficile, parce qu'au bout du compte, dès que la voix entre, on est submergé, subjugué par la puissance de cette voix, par sa beauté, par sa plasticité, bref, tout ce qu'on a déjà dit. Ce qu'il fait dans le Largo Assai à la fin est juste une espèce de on voit le ciel noir se déchirer et la grâce toucher le sol. Enfin, c'est juste absolument merveilleux. Non, mais je suis complètement, complètement emballé. Donc, ne comptez vraiment pas sur moi, Pierre, pour
1: choisir.
3: Je vous renvoie vers Vatican News, si vous voulez.
0: Alors, eh bien, je ne vais pas vous écouter. On va choisir, évidemment. On va tenter ça tout de suite. Martine, quelle est votre version d'élection aujourd'hui de ce Salve Regina de Pergolèse?
1: Sachant que l'homme et la femme sont des animaux à sincérité successive, je choisis la version E.
0: La version E, version du contre-ténor pour vous. Nicolas Acton.
2: Moi, si je peux, je choisis l'ex aequo.
0: L'ex aequo. A priori, vous ne pouvez pas, mais je le note.
2: Si vraiment il y a obligation A, malgré certaines réserves, la C, pour moi, tient du miracle.
0: Donc ce serait la C pour vous. Ne comptez pas sur moi pour choisir, qui disait. Eh ben voilà, allez-y,
3: oui,
0: Jérôme.
3: Mais écoutez, en fait, je vais essayer de ramener les choses à un tout petit peu d'objectivité, parce que sinon ça va vraiment être impossible. Je suis d'accord que la version C est une version qui tient du miracle. Ceci dit, il y a tellement peu de très très bonnes versions avec des contre-ténors. Globalement, la voix de contre-ténor, c'est une voix... c'est tous les 10 ans qu'on voit arriver un tout grand contre-ténor, et on n'a pas le même... On n'a pas le même embarras du choix qu'entre les excellentes sopranos. Donc ici, pour la prouesse vocale et pour l'immense bonheur qu'on a d'entendre cette voix, je choisirais la E.
0: C'est donc une victoire de la version E. On va révéler d'abord la version C, qui nous aura émerveillés du début à la fin. Vous l'avez reconnu, Nicolas?
2: Ben oui.
0: C'est qui?
2: Emma Kirkby.
0: C'est
1: voilà
0: Emma Kirkby. Exactement. La soprano britannique Emma Kirkby avec The Academy of Ancient Music et Christopher Hogwood. C'est quand même une version de 1989. Hein. C'est publié chez L'Oiseau Lire.
2: C'est vraiment... Moi, je l'appelle toujours l'OVNI dans la vocalité.
0: Emma Kirkby.
2: Emma Kirkby, parce qu'elle a... à l'époque où, si on prend l'Angleterre, où la référence de la voix lyrique, c'était John Sutherland.
0: Oui.
2: Donc là, on est sur l'antithèse de John Sutherland. Et j'adore les deux chanteuses. Voilà, je trouve que c'est impressionnant dans tellement de répertoires, mais notamment là-dedans, où on attend peut-être aujourd'hui plus habituellement des voix un petit peu plus larges, avec un peu plus de matière. Mais il y a énormément de propositions de cet artiste qui vivent tellement encore bien aujourd'hui, mm-hmm. qui tiennent mm-hmm. la route.
0: Ah ben, on s'en est rendu compte.
1: Elle a été vraiment un modèle.
2: Ah, complètement.
1: Elle a
2: complètement.
1: Été un modèle, je pense. Toutes les sopranos, à la fin des années 90, voulaient chanter comme elle.
2: Ah oui, oui, avec des succès divers et variés.
1: C'est sûr.
0: Et donc, Emma Kirkby, qui a cédé, mais vraiment de peu, face à cette version E, publiée en 1999, finalement, elle commence à dater aussi, cette version E, c'est publié chez Decca. C'est Andreas Scholl, contre-ténor allemand Andreas Scholl, avec les talents lyriques et Christophe Rousset. En quelques secondes, un mot. Je sais que vous l'adorez, Jérôme Andreas Scholl, peut-être.
3: Oui, et Christophe Rousset aussi, d'ailleurs. Et c'est vraiment le chef d'opéra qu'on entend ici. Je veux dire, il n'y a pas photo. Quand je confiais ça à Christophe Rousset, c'était évidemment jouer la case du drame. Enfin, cette parfaite maîtrise, en fait, entre l'aspect émotionnel et intérieur de la prière et en même temps le côté spectacle. Donc, et Scholl, c'est la plus grande, pour moi, c'est le plus grand contre-ténor des 30 dernières années, à n'en pas douter. Et on l'entend encore de temps en temps à un concert, c'est quelqu'un qui continue sa carrière, il ne faut pas rater.
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8: Bonsoir à toutes et tous et bienvenue dans Cocktail Classique. On est ensemble pour une heure de détente en musique. Que diriez-vous de voyager en musique dans l'espace et dans le temps? Attention au départ, direction la Norvège avec le compositeur et chef d'orchestre aussi, Johan Halvorsen, et cette suite ancienne.

Niemeyer vit diriger le Bergen Philharmonische Orchester dans cette suite ancienne de Johan Halvorsen. Et après ce début d'émission dans des contrées fort lointaines avec un compositeur plutôt méconnu, en voici un qu'on ne présente plus, Franz Schubert. Alors on a déjà tous entendu la mélodie de son célèbre quintet surnommé La Truite, mais connaissez-vous Die Schöne Müllerin, en français La Belle Meunière? Alors parle-t-on ici de la sole meunière ou de la sauce meunière? Ce qui est sûr, c'est que c'est une musique qui donne faim. D'ailleurs, bon appétit à tous ceux qui nous écoutent à table.

Amiel Bouchakhevitch était au piano pour accompagner Samuel Hasselhorn dans cette belle meunière Die schöne Müllerin de Franz Schubert. Et c'est un hommage qu'on vous propose pour suivre sur RTBF Musique 3. Vous avez peut-être entendu que le violoniste autrichien Günther Pichler nous a récemment quittés. C'était le 24 avril dernier. Membre fondateur et premier violon du quatuor Alban Berg. C'est suite à un accident de voiture qu'il est décédé à l'âge de 85 ans. Il était considéré comme l'une des figures majeures de la musique de chambre à la seconde moitié du XXe siècle et il laisse derrière lui des enregistrements inégalables comme par exemple ceci.

Le presto et l'andante du quatuor à cordes numéro 13 de Ludwig van Beethoven, ici dans une interprétation du quatuor Alban Berg. Le quatuor Alban Berg, dont l'un des membres fondateurs et surtout le premier violon, Günther Pichler, vient de nous quitter.

Nous écoutions le concerto numéro 8, extrait des 12 concertos pour violon au cœur des basses continues d'Antonio Vivaldi. Et que diriez-vous de retourner en Norvège pour les prochaines minutes avec un peu de musique traditionnelle? Mais pour ce faire, voici un effectif un peu particulier, un violon alto, une contrebasse et un sheng. Vous savez, c'est cet instrument à vent à hanche libre, une sorte d'orgue à bouche chinois.

Marche funèbre depuis Barn, c'était une musique traditionnelle ici pour Sheng, alto et contrebasse. Et d'ailleurs, à ces instruments, il y avait au Sheng Wu Wei, à l'alto Martin Stenger et à la contrebasse Jan Saksala.

Les amateurs de piano et fans de Franz Liszt auront sans doute reconnu ces extraits de la deuxième année de pèlerinage. C'est l'Italie, hein? Et c'était Bertrand Chamaillou qui signait cette interprétation. Place un peu d'opéra dans Cocktail classique avec Lucrezia Borgia, partition de Donizetti, inspirée de Victor Hugo. Une partition qu'on a récemment pu voir sur scène, entendre aussi, à l'Opéra Royal de Wallonie. Direction Bologne, ici, tout de suite, pour une production avec Elina Garenka dans le rôle de Mafio Orsini avec son célèbre air, célèbre Brindisi de l'acte 2.

Et si ce Brindisi vous a laissé un goût de trop peu, ne vous inquiétez pas, nous n'en avons pas encore terminé avec Lucrezia Borgia, mais on change de production et de distribution. On reste en revanche au deuxième acte. Voici le duc Alfonso, incarné ici par José Van Damme, et son Vieni la mia vendetta, hâtons la vengeance.

Marc Soustrot dirigeait l'Orchestre National des Pays de la Loire et José Van Damme incarnait donc ici le duc Alfonso dans cet extrait de l'opéra Lucrezia Borgia de Gaetano Donizetti. Et puisqu'on n'en a jamais trop de Donizetti, c'est sa musique qui va refermer doucement notre émission du jour. Place à présent à de la musique de chambre avec un extrait du 16e de ses 18 quatuors à cordes.

0: Et c'est le quatuor Caudalie qui referme cette heure de cocktail classique. J'ai été ravie de passer ce moment avec vous. Je vous souhaite une excellente soirée à notre écoute.
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1: Bienvenue et bonne installation. Les dimanches se suivent sans pour autant se ressembler, sans répétition, sans routine. Certains d'entre nous souhaitent en tout cas cet aspect de la vie. Une vie changeante, une vie bougeante, une vie frémissante. C'est assurément notre cas à chacun de nos rendez-vous le dimanche à 20h. Nous envisageons un autre parcours, d'autres destinations, d'autres propositions et bien sûr une autre programmation. Les musiques changent. Les chansons changent, les artistes changent. Bref, nous n'allons pas nous ennuyer un seul instant ce soir en nous rapprochant, notamment d'un focus consacré à des créoles, d'un focus impliquant trois quartettes, donc une association de violon, d'alto et de violoncelle, et d'un concert impliquant aussi deux musiciens au talent impressionnant et incontestable. Manuel Hermia apparaîtra dans le rôle du souffleur et Simon Leleu officiera avec ses habits de percussionniste. Manu et Simon sont réunis sous le vocable de Métanoïa. Ils ont été enregistrés par l'équipe du Monde est un village. Voilà un autre concert exclusif dont nous sommes résolument heureux et fiers.
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1: Avec la contribution ce soir de Valentine Pardoun, de Sarah Pire et d'Antoine Duwartz. Et c'est Caresse Fotso qui ouvre la marche ce soir. Que le plus

Caresse Fotso avec Zou Golo, Caresse artiste camerounaise, engagée au niveau de la musique bien sûr, mais aussi impliquée dans la société et les équilibres entre les genres. Son album de 2026 s'appelle Gwa, ça s'écrit G-W-A, et c'est une belle illustration de son implication au niveau féminin. Elle y affirme que les femmes sont fortes, responsables, intelligentes, systémiques. Au Cameroun, les femmes, à une certaine époque, ont pu profiter d'un cercle de parole qui leur a permis de trouver la sérénité, de partager les expériences et les histoires. L'album Gwa de Caresse Fotso concerne le Cameroun, bien sûr, mais est aussi très universel, vous vous en doutez. Voici à présent le musicien français Jean-Luc Thomas, souffleur breton, patenté, expérimenté, curieux et ouvert sur les collaborations. Jean-Luc joue des flûtes traversières, non pas en métal, mais en bois, j'insiste, en bois. Il y a des flûtes en ré, des flûtes en fa, des flûtes en la. Il y a même, sur son album Sillon, une flûte bansuri. C'est une formule quartet plus trois invités qui nous concernent, avec des invités qui développent des sonorités de gadulka, un instrument à cordes d'origine bulgare. Il y a aussi des sonorités de viol de gambe et de clarinette avec Catherine Delaunay. L'album nouveau de Jean-Luc Thomas s'appelle Sillon au pluriel et c'est une chouette réussite.

0: Jean-Luc Thomas en formule quartet avec Mougou Boubacar. Il y a dans le répertoire de cet artiste, de ce musicien français, breton, une facette africaine. Il a rencontré des sonorités maliennes dans un premier temps. Et ensuite, je vous en ai déjà parlé dans l'émission, il a rencontré le musicien Yacouba Moumouni, qui est chanteur et flûtiste, un musicien nigérien. Mougou Boubacar est dédié précisément aux musiciens nigériens. L'album Sion, ce sont 8 plages intéressantes et bienvenue du quartet emmené par Jean-Luc Thomas avec ici l'apport de la clarinettiste Catherine Delaunay. Un focus nous attend à présent, c'est un focus très cordial, au sens propre et au sens figuré.
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0: Un focus composé de 3 titres à présent et consacré à des quartettes de cordes. Autrement dit, des délicates associations de violons, d'alto et de violoncelle. Voici 3 moments de complicité avec en première étape le Balanescu Quartet. Créé par le violoniste aux origines roumaines Alexander Balanescu, le quartet est actuellement basé à Londres et son ensemble nous livre ici un fantastique Hanging Upside Down, le Balanescu Quartet.

Ça fait déjà quelques années que nous connaissons cette mélodie, cette livraison du Balanescu Quartet. C'était sur l'album Possessit en 1992. Nous allons écouter un quartet à cordes belge à présent, c'est MP4. Voilà une formule quartet avec des interprètes pouvant changer au gré des occupations et des implications des musiciens selon qu'ils apparaissent dans certains projets. Mais MP4 repose profondément sur les violons de Claire Brodet et Margaret Hermant, sur l'alto de Pierre Henault et sur le violoncelle de Meryl Havard. C'est Pierre Slings qui a arrangé les cordes pour cet enregistrement. Un enregistrement qui est réalisé aussi avec la contribution, l'impulsion d'un musicien brésilien. Malheureusement, il n'est plus de ce monde. Il nous a quittés, c'est Osman Martins. Il joue de la guitare, du cavaquinho sur ce disque. Et il y a aussi la contribution d'Osvaldo Hernandez Napoles, le percussionniste. C'était en 2016, un projet imaginé avec les artistes, bien sûr, avec les jeunesses musicales et Emmanuel Soupart, et avec Le Monde est en village. L'album s'appelle Vantage, Saudade. Voici donc Osman Martins et le quatuor MP4.

que c'était bon cette époque avec Osman Martinch, avec ses musiciens, avec le quatuor MP4. Quelle belle réussite aussi, et on se souvient des concerts qu'ils nous ont proposés à cette époque-là. Autre quartet, c'est le Danish Fiddle Quartet, bien connu au Danemark, mais en Scandinavie d'une façon générale. Deux musiciens imprégnés par la musique folk et deux musiciens façonnés par la musique classique composent ce quartet qui peut délivrer de très efficaces et de très agréables mélodies, comme celle-ci. Écoutez bien, c'est savoureux.

0: Nous étions quartet avec des violons, alto et violoncelle ce soir dans Le Monde est un village à l'occasion de ce focus avec le Balanescu Quartet, avec le Quatuor MP4 et Osman Martin, à l'instant avec le Danish Fiddle Quartet.
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0: Nous allons à présent prendre la direction de l'espace Saint-Mangold de Huy pour le festival Les Polissons qui a invité en août 2025 la formation Metanoia avec le musicien percussionniste Simon Leleu avec le souffleur Manuel Hermia. Voici deux artistes aussi concernés par la musique réalisée en Belgique qu'impliqués par des subtilités et des nuances du vaste monde musical. Avec la contribution de Sarah Pire, d'Antoine Duartz, les complicités de Bawandine, de Thomas Launeux, de Thierry Mazzi et des équipes du Centre culturel de Huy. Voici la prestation de Metanoia. Et derrière le vocable Metanoia, il y a un concept. Et derrière le micro de présentation, il y a Manuel Hermia.
3: On va commencer par un morceau qui porte le nom du groupe et de l'album. Il s'appelle la Metanoia. Alors, Meta, on connaît. Noia, on connaît un peu de paranoïa. La Metanoia, c'est la capacité à changer complètement son regard sur les choses, sur le monde, sur soi-même, sur ses habitudes. On a choisi ça comme nom, tant pour le morceau, pour l'album et le groupe, parce qu'on s'est dit que c'était quand même un concept qui pouvait être utile par les temps qui courent. Voilà, à méditer. On vous rejoint tout à l'heure. Metanoia.

Le morceau suivant, il évoque un peu le désert en fait au départ, mais on l'a appelé In the Woods, dans les bois, parce que les gens qui vivent dans le désert rêvent de la mer et des bois. Voilà, j'ai appris ça en en rencontrant quelques-uns. Donc ça s'appelle In the Woods.

Oui, parfois vous nous voyez nous regarder, nous sourire parce qu'on a les compos, mais on improvise les structures très souvent. Alors on se regarde, on ne sait pas trop. Nous-mêmes, on essaie de pas toujours aller dans le connu. On va enchaîner avec un morceau qui s'appelle Tan. Celui-là est clairement d'inspiration indienne. Mais bon, toutes les compositions que vous entendez ce soir, on les a écrites nous-mêmes, souvent à deux. Évidemment, on est inspiré de par nos instruments, par l'Orient et le Moyen-Orient, mais on essaye d'en faire quelque chose à nous, pour ici, maintenant et pour vous. Voilà. Tan.

0: Il est chaud ce soir, il est chaud, je veux... Simon Leleu, s'il vous plaît.
1: Et il est tout aussi chaud ce soir, Manu Hermia.
2: Captain.

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0: Je pense que nous allons poursuivre avec un morceau qui s'appelle Kundalini. Peut-être tu veux nous dire un tout petit mot sur ce que c'est.
1: Un vieux rêve. Est-ce que parmi vous, il y en a qui ont été déjà au Maroc ? À Marrakech, il y a cette grande place qui s'appelle la place Gemaa el Fna. J'ai eu la chance d'aller plusieurs fois dans ma vie. Et alors, il y a chaque fois les charmeurs de serpents qui soufflent surtout dans cet instrument à double hanche. C'est un peu une hanche comme le hautbois. Et avec ce son un peu nasillard, ça m'a toujours fasciné depuis très très longtemps. Et j'ai jamais réussi à jouer cet instrument, convenablement, il faut le dire. Je me suis dit, qu'à cela ne tienne, on va le faire avec un saxophone, ça marche très bien aussi. Donc ce morceau-là part de cette idée-là. Et puis en Inde, le serpent est aussi le symbole de l'énergie, la Kundalini. L'énergie vraiment sacrée, on la représente comme un serpent qui monte autour de la colonne vertébrale. Donc on mélange un peu les deux concepts pour faire Kundalini Snake.

Et c'est déjà l'heure de notre dernier morceau. Nuit de joie, vous le prenez comme vous voulez. Il y a plein de façons. Bon, c'est une compo à nous, mais basée sur un raga indien. Donc un raga, c'est un genre de gamme qui décrit une émotion. Nous, en Occident, on a une musique en mouvement, avec des accords, avec de l'harmonie, etc., qui décrit un petit peu notre monde émotionnel en mouvement. Et pour vous donner une image, vraiment une métaphore de ce qu'est un raga en Inde, ce serait plutôt comme si on prenait une photo instantanée d'un moment d'émotion. On fait un petit instantané d'une émotion bien particulière, et puis ça devient un lac dans lequel on plonge. Voilà. Ce raga-ci, c'est un raga vraiment d'amour. Pas l'amour romantique, plutôt un amour universel.

0: C'était Metanoia en concert, enregistré au festival Les Polissons à l'espace Anangold de Huy. Merci à Sarah Pire, Antoine Duarts pour le travail autour de l'enregistrement et de la production. Merci aux équipes du Centre culturel de Huy. Merci au festival Les Polissons pour l'accueil. Évidemment, merci à Manuel Hermia et à Simon Leleu, les deux interprètes de cette formation Metanoia.
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0: L'émission se poursuit avec, bientôt, dans quelques minutes, un autre focus consacré à des créoles, avec notamment la diffusion, l'écoute de Daniel Warraud. Daniel qui sera en concert à Bruxelles le jeudi 14 mai. Nous sommes à présent sur l'album Diaspora d'un groupe qui s'appelle l'Amsterdam Klezmer Band. Et ce groupe a donné beaucoup de concerts dans le monde, a enregistré beaucoup de disques en studio. Et c'est un groupe qui aime faire bouger et chanter. Diaspora, c'est le nom de ce nouveau disque, et Diaspora Dance, la danse de la diaspora, c'est ce que nous écoutons maintenant.

0: Et c'est une production très actuelle, c'est l'Amsterdam Klezmer Band qui nous proposait ce Diaspora Dance.
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0: Et voici un focus consacré à des créoles. Le terme créole peut recouvrir des aspects de personne, de langue, de cuisine aussi. Hein. Le nom ou adjectif créole vient du mot portugais criollo, de l'espagnol criollo, et désigne une personne de parents de type européen, née dans une ancienne colonie, sur une île, dans un département d'outre-mer, comme les Antilles, par exemple. Il ne faut donc pas confondre créole et métis. Ce soir, je vous propose des chants créoles qui sont souvent des chants touchants, des chants liés à l'histoire, à l'évolution d'une société. Nous commençons l'écoute de trois propositions créoles avec les Mascareignes, et en particulier l'île de la Réunion et l'expression de Daniel Waro, et du titre « Kenya ».

Daniel Warot est un sacré personnage à écouter sur disque, c'est clair, à retrouver sur les planches aussi, et j'espère que vous avez déjà eu cette occasion. Autre créole, bah oui, il y a des créoles en Louisiane, aux États-Unis, avec des descendants de colons européens et des esclaves africains qui se sont installés sous le régime français. Je vous ai choisi un cas artistique très surprenant, au parcours atypique et à la personnalité intéressante. C'est Leila Makala, née de parents haïtiens, vivant à la Nouvelle-Orléans et à New York, et chercheuse dans l'âme sur des territoires haïtiens et louisianais. J'aime croiser cette musicienne, cette chanteuse, cette violoncelliste, cette banjoiste, cette guitariste, et bien sûr, Leila est autrice et compositrice. Le passé de la famille haïtienne, tout comme la musique Cajun, la concerne. Alors, Leila cherche, elle gratte, elle découvre, elle analyse et elle crée, façonne sa propre livraison contemporaine avec la sensibilité d'une femme de 40 ans. Nous écoutons Leila Makala et Pookie, un clin d'œil à son héritage familial haïtien.

La fameuse Leila Makkala avec Pookie, en lien avec Leila, je vous ai parlé tout à l'heure de la Louisiane et de son créole local qui tente à s'essouffler et à disparaître alors que la cuisine créole locale a essaimé sur différentes bonnes tables de restaurants à travers le monde. Et à cette heure-ci, je peux encore vous dire bon appétit. Nous sommes langue créole ce soir avec ce focus qui peut nous promener dans les anciennes colonies européennes d'Amérique, des Mascareignes et du Cap-Vert, le Cabo Verde. La première nation créole fut celle du Cap-Vert précisément. Le Cap-Vert étant un archipel, un éclatement d'îles découvertes par les Portugais en 1456 et peuplé par des Européens et des Africains déportés pour l'esclavage. Au Cap-Vert, il y a la formation Cimentera, groupe créé au début des années 90 autour de deux personnalités fortes, Leila Vialau et Mario Lucio. Ils pratiquaient les trois genres emblématiques du Cap-Vert, la morna, la coladera, le funana, avec l'inclusion d'instruments électroniques. Le groupe de Santiago s'est montré audacieux en incluant aussi des chansons religieuses dans le répertoire, par exemple. En créole capverdien, nous écoutons Oju Dagu de l'album Cabo Verde, En Serenata. C'est la formation donc Cimentera.

avait du créole dans Le Monde est en village ce soir avec ce focus. Daniel Warraud, Leila Makala et à l'instant la formation Cimentera du Cap-Vert. J'espère que vous en avez bien profité. Je rappelle que Daniel Warraud sera en concert à Bruxelles le jeudi 14 mai. Nous allons nous quitter avec l'Afrokeld Sound System, un groupe dans lequel le musicien N'Fali Kouyaté a officié. Le groupe n'existe plus, mais N'Fali continue son bonheur de chemin, avec notamment un concert à l'Abbé de Bruxelles, l'ancienne Belgique, le lundi 25 mai, avec plein d'invités, comme Tiken Jafakoli ou encore Didier Awadi. Nous allons écouter ce Go On Truth de cette formation Afrokeld Sound System. Je vous précise aussi qu'au-delà de 22h, Eric Stevens va vous accompagner pour Autour de minuit. À très bientôt pour d'autres aventures sur Musique 3 ou sur La Première.

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